l'inauguration d'une nouvelle salle de cinéma de 100 places qui vient compléter donc l'offre des 200 places de la grande salle. Billy Wilder est donc mis à l'honneur en ce printemps à la Cinémathèque de Toulouse, né en 1906 en Autriche. Il débuta sa carrière de journaliste à Vienne, puis à Berlin. Il a écrit plusieurs scénarios de films muets et parlants pour le studio allemand UFA, notamment « Les hommes le dimanche », film réalisé par Robert Siodmak en 1929. Il a fui l'Allemagne d'Hitler après l'incendie du Reichstag, s'est installé aux États-Unis après avoir co-réalisé à Paris « Mauvaise graine » en 1933. Il devient scénariste à Hollywood, souvent en collaboration avec son complice Charles Brackett. On lui doit notamment des scénarios pour Howard Hawks et pour Ernst Lubitsch. Il écrit « La huitième femme de Barbe bleue » et « Ninotchka », un chef-d'œuvre de pure comédie. En 1942, la Paramount lui confie enfin la réalisation de son scénario « Uniforme et jupon court ». Jusqu'en 1951, ses films trahissent une noirceur teintée de cynisme. Il réalise alors notamment « Assurance sur la mort », chef-d'œuvre de films noirs, tourné en 1944, « Le poison » qui montre les ravages de l'alcoolisme et pour lequel il reçoit son premier Oscar en 1945, un film qu'il juge pourtant raté. En 1951, il réalise « Le gouffre aux chimères », inspiré d'un fait divers, qui exhibe la grande foire commerciale et religieuse orchestrée par l'Amérique autour d'un accident qu'on s'efforce de prolonger au lieu de secourir la victime. Auparavant, il était retourné à Berlin, où il était chargé d'épurer le cinéma allemand à la Libération. Là-bas, il a tourné en 1948 La Scandaleuse de Berlin avec Marlène Dietrich. En 1950, sort Sunset Boulevard, Boulevard du Crépuscule, un chef-d'œuvre qui est une critique cinglante du Hollywood de l'époque. Nous écoutons un extrait de la musique de Boulevard du Crépuscule, composée par Franz Waxman.

deux ans plus tard, inaugure une période au cours de laquelle Billy Wilder s'affirme de plus en plus en tant que producteur de ses films. Son style de moraliste assume alors une misanthropie sur le mode de la satire et de la parodie, tels 7 ans de réflexion, qui ridiculise le mal américain tout en consacrant Marilyn Monroe et sa robe rebelle au-dessus d'une bouche d'aération du métro. Billy Wilder est doué d'un fabuleux sens du rythme et du trait d'esprit. Il enchaîne alors les comédies irrésistibles qui resteront gravées dans l'histoire du cinéma, comme Certain Lame Show, où il retrouve Marilyn Monroe, entre Tony Curtis et Jack Lemmon, travesti en musicienne dans un orchestre de jazz. Même si on a retenu les critiques du cinéaste envers Marilyn Monroe, dont il devait subir les retards, Billy Wilder louait pourtant le talent unique et inégalé de Marilyn pour la comédie et lui reconnaissait une spontanéité jamais observée chez les autres actrices qu'il avait dirigées ou qu'il avait vues travailler. Audrey Hepburn était pour Billy Wilder la seule à surpasser Marilyn Monroe dans ce domaine. Il lui offre deux merveilleux rôles dans Sabrina en 1954 et Ariane en 1956. Il admirait son charme et sa vivacité, appréciait sa conscience professionnelle et s'émerveillait de son inventivité. Billy Wilder a bien sûr écrit des rôles majeurs aux plus grands artistes de son temps, mais il confessera avoir été bluffé par la performance de Charles Laughton dans Témoin à charge en 1957 et a regretté de ne jamais avoir travaillé avec Cary Grant, son acteur préféré. En 1960, autre chef-d'œuvre, c'est La Garçonnière, un film sombre où il s'attaque à l'obsession de la promotion sociale chez les cadres et aborde le problème du suicide. Ce film restera l'une de ses œuvres favorites. Il écrit ensuite le très brillant La vie privée de Sherlock Holmes, en 1970, dont il juge le montage saboté, ou encore Fedora, 1978, avec son acteur fétiche William Holden, l'histoire d'une star déchue retirée sur une île grecque. Les films de Bill Wilder sont truffés de personnages obsédés par le sexe, et surtout par la réussite, c'est-à-dire par l'appât du gain. Ces derniers films sont tournés vers le passé. Ils sont hantés par la mort et peuplés de scènes macabres, ce qui n'était pas le cas dans ses œuvres antérieures, davantage ancrées dans le présent et l'actualité, notamment 1, 2, 3, en 1961, qui a pour cadre le Berlin de la guerre froide. Je cite Jean-Pierre Coursaudon et Bertrand Tavernier, qui écrivent dans leur livre 50 ans de cinéma américain, « Billy Wilder est un auteur complet. Non seulement il est l'un des très rares réalisateurs à tourner des scénarios originaux, mais il les écrit lui-même, quel que soit son collaborateur. Avec ceux de Mankiewicz, ses dialogues sont les plus brillants du cinéma américain. Ceux de Boulevard du Crépuscule restent insurpassés. » Fin de citation. Boulevard du Crépuscule sera projeté en clôture de la rétrospective Billy Wilder proposée par la Cinémathèque de Toulouse. Ce sera le dimanche 28 juin à 18h. Voici un extrait de la bande originale du film Boulevard du Crépuscule, composé par Franz Waxman.

Musique de Franz Waxman, composée pour le film de Billy Wilder, Boulevard du Crépuscule, à l'affiche de la Cinémathèque de Toulouse, dans le cadre de la rétrospective consacrée à Billy Wilder. Le film sera projeté le samedi 20 mai à 21h et le

dimanche 28 juin à 18h en clôture de cette rétrospective. Voici ce qu'écrit François Guérif à propos de Boulevard du Crépuscule. Selon Billy Wilder, Boulevard du Crépuscule est le film le plus sincère qui ait été réalisé sur Hollywood. C'est un mort qui raconte l'histoire d'un jeune scénariste qui rêvait d'avoir une piscine. Il en a une, son cadavre flotte dedans. À travers le personnage interprété par William Holden, Billy Wilder dénonce le mercantilisme du Hollywood moderne qui brise les ambitions créatrices. À travers les personnages interprétés par Gloria Swanson et Eric von Stroheim, il ne cache pas son respect du Hollywood pionnier, même s'il en reconnaît la mythomanie et le délire de grandeur. À William Holden, qui lui dit qu'elle était très grande, Swanson réplique « Je suis toujours aussi grande, ce sont les films qui sont devenus petits ». Le contraste entre les deux époques, écrit François Guérif dans Télérama, est souligné par le jeu emphatique de Swanson face à celui plus réservé de William Holden. Le sarcasme lutte contre la nostalgie, mais celle-ci triomphe lorsque Wilder, dans un final sublime, demande à Swanson et à von Stroheim d'être à nouveau ce qu'ils ont été et ne seront jamais plus, une star et un metteur en scène. Voilà pour la critique signée François Guérif dans Télérama à propos de Boulevard du Crépuscule, Sunset Boulevard en VO, film de Billy Wilder projeté dans le cadre de la rétrospective consacrée au cinéaste. Je signalerai les deux dernières projections de Boulevard du Crépuscule à la Cinémathèque de Toulouse, le mercredi 20 mai à 21h et le dimanche 28 juin à 18h en clôture de cette rétrospective. Nous nous quittons avec un nouvel extrait de la musique composée par Franz Waxman pour le film de Billy Wilder, Boulevard du Crépuscule.

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1: L'agenda de Radio Radio Plus vous recommande le concert de Paul Lay en formation de trio au Parc des Expositions du Comminges, c'est près de Saint-Gaudens, dans le cadre du festival Jazz en Comminges le samedi 16 mai à 20h30. Un concert au cours duquel le Paul Lay Trio interprétera leur programme en hommage à Jean-Sébastien Bach, dont l'écriture a inspiré nombre de musiciens de jazz. Le pianiste Paul Lay est régulièrement invité à Toulouse, où il a débuté ses études musicales, avant de les achever au Conservatoire National Supérieur de Musique et de Danse de Paris. Il s'est produit déjà deux fois à Toulouse cette saison, tout d'abord au festival Piano Jacobin, puis au mois de mars au Théâtre de la Cité avec le chœur de chambre Les Éléments. On le retrouvera donc en formation de trio pour ce programme dédié à Bach le samedi 16 mai au Parc des Expositions du Comminges dans le cadre du festival Jazz en Comminges. Nous écoutons le Paul Lay Trio interpréter une transcription du prélude en sol mineur de Jean-Sébastien Bach.

La réinterprétation du prélude en sol mineur de Jean-Sébastien Bach par le Paulet Trio, Paulet au piano, Clemens van der Veen à la contrebasse et Donald Contomanou à la batterie. Le Paulet Trio est à l'affiche du festival Jazz en Comminges le samedi 16 mai à 20h30. Ce sera au parc des expositions du Comminges à Saint-Gaudens où le trio interprétera un programme dédié à la musique de Jean-Sébastien Bach. La 23e édition du festival Jazz en Comminges se déroulera du 13 au 17 mai à Saint-Gaudens. Et nous nous quittons avec l'hommage d'Oscar Peterson à Jean-Sébastien Bach. Il s'agit de la Bach Suite, interprétée par le Paulet Trio.

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1: L'agenda de Radio Radio Plus vous recommande le concert Fantasy de l'Orchestre National du Capitole de Toulouse le samedi 25 avril à 18h. C'est un cycle de programmes imaginé par le pianiste Jean-François Zigel, qui collabore déjà depuis de nombreuses années avec l'Orchestre du Capitole. Ces dernières années, les concerts Fantasy qu'il propose sont dédiés à des compositeurs. Et c'est au tour de Georges Bizet d'être au programme du concert du samedi 25 avril à 18h. Concert de l'Orchestre du Capitole, proposé donc par Jean-François Zigel au piano, avec Victorien Van Oosten à la direction. Un jeune chef spécialiste de la musique française qui a dernièrement dirigé Les Pêcheurs de Perles au Théâtre du Capitole. Jean-François Zigel propose donc un voyage dans la musique de Bizet, musique symphonique, mais aussi pièces pour piano, mélodie. Et c'est l'occasion de nous replonger dans la discographie de l'Orchestre du Capitole avec, pour débuter, le prélude de l'Arlésienne, dirigé par Michel Plasson. L'Arlésienne, c'est une musique de scène écrite pour la pièce d'Alphonse Daudet qui a été créée en 1872. Voici le prélude de l'Arlésienne, dirigé par Michel Plasson.

C'était l'orchestre du Capitole, placé sous la direction de Michel Plasson dans l'interprétation du prélude de l'Arlésienne de Georges Bizet. Le musicien est au programme du concert Fantaisie de l'orchestre du Capitole, imaginé par Jean-François Zigel. Le pianiste propose un voyage dans la musique du compositeur. Le samedi 25 avril à 18h, concert de l'orchestre du Capitole dirigé par Victorien Van Oosten. De Bizet, je vous propose d'écouter les extraits symphoniques de son opéra Carmen, qui fut créé en 1875 et qui fut un échec à l'époque. C'était 3 mois avant la mort du compositeur. Nous écoutons successivement le prélude, puis les entractes 2 et 3 de Carmen par l'orchestre du Capitole dirigé par Michel Plasson.

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1: L'agenda de Radio Radio Plus vous recommande le cycle Pop du 14 avril au 28 juin à la Cinémathèque de Toulouse, un cycle qui propose une plongée dans les années 60 et 70, berceau de la pop culture, avec notamment au programme Phantom of the Paradise de Brian De Palma, mais aussi Orange Mécanique de Stanley Kubrick, Hairspray de John Waters, Les Demoiselles de Rochefort de Jacques Demy, Femme au bord de la crise de nerfs de Pedro Almodovar, Masculin féminin de Jean-Luc Godard ou encore Le Batman de 1966. Je vous propose de nous intéresser plus particulièrement à The Party qui sera projeté dans le cadre de ce cycle pop les dimanches 26 avril et samedi 27 juin à 16h à la Cinémathèque de Toulouse.

Extrait de la musique d'Henry Mancini, composée pour le film de Black Edwards, The Party, projeté à la Cinémathèque de Toulouse les dimanches 26 avril et samedi 27 juin à 16h, dans le cadre du cycle Pop, un cycle qui célèbre la réouverture de la Cinémathèque de Toulouse, dont la programmation s'étale du 14 avril au 28 juin. La Cinémathèque de Toulouse ouvre en effet ses portes après 18 mois de travaux de mise aux normes et de réaménagement des espaces avec la création d'une nouvelle salle de 100 places, mais aussi l'ouverture au public d'un bar et d'un patio. Voici des extraits du texte écrit par Olivier Père à propos de The Party de Black Edwards, un film de 1968. Dans La Partie, en français, un figurant indien, gaffeur et maladroit est invité par erreur à une réception chez un puissant producteur hollywoodien dont il a saboté par son incompétence le dernier tournage. The Party, dit Olivier Père, est sans doute l'un des plus beaux films comiques jamais réalisés, qui doit beaucoup à la science des gags des maîtres du muet du burlesque américain, mais aussi à Jacques Tati, puisque Playtime est une référence avouée de Black Edwards. The Party est un film essentiel dans la carrière de Black Edwards, mais aussi dans celle de son interprète principal, Peter Sellers, mais encore plus un film important dans le panorama du cinéma américain de la fin des années 60. The Party est une satire intelligente du monde du cinéma, comme Hollywood en produit chaque décennie en moyenne. Et après Boulevard du Crépuscule au début des années 50, The Party fait le bilan de l'état de Hollywood 18 ans plus tard. Et ce n'est visiblement pas très brillant, puisque le reflet dévoilé dans le film de Black Edwards est proche de la réalité. Hollywood vieillit et traverse une période de décadence artistique, de panne d'inspiration. Les producteurs se raccrochent à des vieilles recettes, comme ce remake en couleur de Gunga Din, dont le tournage ouvre le film The Party. À l'époque, Hollywood est ringardisé par le cinéma moderne européen qui révèle des cinéastes à succès en France et en Italie. Dans The Party, une des invitées du producteur est une starlette italienne partie à la conquête de Hollywood qui évoque une parodie de Claudia Cardinale, qui a d'ailleurs été dirigée par Black Edwards dans La Panthère Rose en 1963. La Panthère Rose avec Peter Sellers, l'acteur principal de The Party. Dans The Party, la fête se déroule dans une luxueuse villa moderne avec des invités snobs et mondains qui pourraient être un pastiche de celle de la nuit d'Antonioni. Black Edwards organise dans The Party une succession de gags à combustion lente dont la précision et la sophistication n'ont rien à envier à l'art de Jacques Tati, écrit Olivier Père.

Nous écoutions un extrait de la musique composée par Henri Mancini pour le film de Black Edwards, The Party, qui sera projeté à la Cinémathèque de Toulouse les dimanches 26 avril et le samedi 27 juin à 16h dans le cadre du cycle Pop, un cycle proposé par la Cinémathèque de Toulouse du 14 avril au 28 juin. Comme Diamant sur canapé, réalisé par Black Edwards en 1963, The Party est aussi un chef-d'œuvre sentimental et musical grâce à Henri Mancini, écrit Olivier Père. C'est l'histoire émouvante de la rencontre de deux misfits, des êtres étrangers et déplacés, propulsés dans un univers plein de pièges et de faux-semblants. La starlette française et le figurant indien, un couple improbable et pourtant irrésistible, se retrouvent sur le chemin de l'enfance. Deux adultes qui ont conservé leur pureté dans un monde corrompu et factice.

Nouvel extrait de la musique composée par Henri Mancini pour le film de Blake Edwards, The Party. Ce n'est pas la première collaboration du compositeur avec le cinéaste, puisqu'ils ont travaillé à plusieurs reprises, notamment La Panthère Rose, mais aussi Diamant sur canapé. Voici maintenant la critique de Pierre Murat dans Télérama. Dès qu'il entre dans cette soirée où il a été invité par erreur, c'est la catastrophe. Rondi Bakshi est un indien gaffeur qui perd son soulier dans la piscine intérieure. Il finit par le récupérer sur un plateau de petits fours à la suite de mésaventures où Blake Edwards retrouve l'efficacité du burlesque muet. Les dialogues sont d'ailleurs presque inexistants. On n'entend que le bruit de fond, vague et insipide des mondains qui s'écoutent parler pour ne rien dire. Et au milieu d'eux, tel un Huron moderne, notre Indien multiplie bévue sur bévue avec une belle inconscience et un gentil sourire. Un film culte, explique Pierre Murat dans Télérama à propos donc de The Party, un film de 1968, projeté à la Cinémathèque de Toulouse les dimanches 26 avril et le samedi 27 juin à 16h dans le cadre du cycle Pop, un cycle qui est proposé à l'occasion de la réouverture de la Cinémathèque de Toulouse, fermée durant 18 mois pour travaux. Le cycle Pop du 14 avril au 28 juin à la Cinémathèque de Toulouse. 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
1: L'agenda de Radio Radio Plus vous recommande le cycle Pop du 14 avril au 28 juin à la Cinémathèque de Toulouse, un cycle qui propose une plongée dans les années 60 et 70, berceau de la pop culture, avec notamment au programme Phantom of the Paradise de Brian De Palma, mais aussi Orange Mécanique de Stanley Kubrick, Hairspray de John Waters, Les Demoiselles de Rochefort de Jacques Demy, Femme au bord de la crise de nerfs de Pedro Almodovar, Masculin féminin de Jean-Luc Godard ou encore Le Batman de 1966. Je vous propose de nous intéresser plus particulièrement à The Party qui sera projeté dans le cadre de ce cycle Pop les dimanches 26 avril et samedi 27 juin à 16h à la Cinémathèque de Toulouse.

Extrait de la musique d'Henry Mancini, composée pour le film de Black Edwards, The Party, projeté à la Cinémathèque de Toulouse les dimanches 26 avril et samedi 27 juin à 16h, dans le cadre du cycle Pop, un cycle qui célèbre la réouverture de la Cinémathèque de Toulouse, dont la programmation s'étale du 14 avril au 28 juin. La Cinémathèque de Toulouse ouvre en effet ses portes après 18 mois de travaux de mise aux normes et de réaménagement des espaces avec la création d'une nouvelle salle de 100 places, mais aussi l'ouverture au public d'un bar et d'un patio. Voici des extraits du texte écrit par Olivier Père à propos de The Party de Black Edwards, un film de 1968. Dans La Partie, en français, un figurant indien, gaffeur et maladroit est invité par erreur à une réception chez un puissant producteur hollywoodien dont il a saboté par son incompétence le dernier tournage. The Party, dit Olivier Père, est sans doute l'un des plus beaux films comiques jamais réalisés, qui doit beaucoup à la science des gags, des maîtres du muet du burlesque américain, mais aussi à Jacques Tati, puisque Playtime est une référence avouée de Black Edwards. The Party est un film essentiel dans la carrière de Black Edwards, mais aussi dans celle de son interprète principal, Peter Sellers, mais encore plus un film important dans le panorama du cinéma américain de la fin des années 60. The Party est une satire intelligente du monde du cinéma, comme Hollywood en produit chaque décennie en moyenne. Et après Boulevard du Crépuscule au début des années 50, The Party fait le bilan de l'état de Hollywood 18 ans plus tard. Et ce n'est visiblement pas très brillant, puisque le reflet dévoilé dans le film de Black Edwards est proche de la réalité. Hollywood vieillit et traverse une période de décadence artistique, de panne d'inspiration. Les producteurs se raccrochent à des vieilles recettes, comme ce remake en couleur de Gunga Din, dont le tournage ouvre le film The Party. À l'époque, Hollywood est ringardisé par le cinéma moderne européen qui révèle des cinéastes à succès en France et en Italie. Dans The Party, une des invitées du producteur est une starlette italienne partie à la conquête de Hollywood, qui évoque une parodie de Claudia Cardinale, qui a d'ailleurs été dirigée par Black Edwards dans La Panthère Rose en 1963. La Panthère Rose avec Peter Sellers, l'acteur principal de The Party. Dans The Party, la fête se déroule dans une luxueuse villa moderne avec des invités snobs et mondains qui pourraient être un pastiche de celle de la nuit d'Antonioni. Black Edwards organise dans The Party une succession de gags à combustion lente dont la précision et la sophistication n'ont rien à envier à l'art de Jacques Tati, écrit Olivier Père.

Nous écoutions un extrait de la musique composée par Henri Mancini pour le film de Black Edwards, The Party, qui sera projeté à la Cinémathèque de Toulouse les dimanches 26 avril et le samedi 27 juin à 16h dans le cadre du cycle Pop, un cycle proposé par la Cinémathèque de Toulouse du 14 avril au 28 juin. Comme Diamant sur canapé, réalisé par Black Edwards en 1963, The Party est aussi un chef-d'œuvre sentimental et musical, grâce à Henri Mancini, écrit Olivier Père. C'est l'histoire émouvante de la rencontre de deux misfits, des êtres étrangers et déplacés, propulsés dans un univers plein de pièges et de faux-semblants. La starlette française et le figurant indien, un couple improbable et pourtant irrésistible, se retrouvent sur le chemin de l'enfance. Deux adultes qui ont conservé leur pureté dans un monde corrompu et factice.

Nouvel extrait de la musique composée par Henri Mancini pour le film de Black Edwards, The Party. Ce n'est pas la première collaboration du compositeur avec le cinéaste, puisqu'ils ont travaillé à plusieurs reprises, notamment La Panthère Rose, mais aussi Diamant sur canapé. Voici maintenant la critique de Pierre Murat dans Télérama. Dès qu'il entre dans cette soirée où il a été invité par erreur, c'est la catastrophe. Rondi Bakshi est un indien gaffeur qui perd son soulier dans la piscine intérieure. Il finit par le récupérer sur un plateau de petits fours à la suite de mésaventures où Black Edwards retrouve l'efficacité du burlesque muet. Les dialogues sont d'ailleurs presque inexistants. On n'entend que le bruit de fond, vague et insipide des mondains qui s'écoutent parler pour ne rien dire. Et au milieu d'eux, tel un Huron moderne, notre Indien multiplie bévue sur bévue avec une belle inconscience et un gentil sourire. Un film culte, explique Pierre Murat dans Télérama à propos donc de The Party, un film de 1968, projeté à la Cinémathèque de Toulouse les dimanches 26 avril et le samedi 27 juin à 16h dans le cadre du cycle Pop, un cycle qui est proposé à l'occasion de la réouverture de la Cinémathèque de Toulouse, fermée durant 18 mois, pour travaux. Le cycle Pop du 14 avril au 28 juin à la Cinémathèque de Toulouse.

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2: Allô, allô, ici le micro de la Redoute. Vous allez avoir le plaisir d'entendre ce soir à notre micro la fantaisiste Claire Franconnet, présentée par Monsieur Henri Boudet comme chaque semaine.
3: Mesdames, mesdemoiselles, messieurs, voici l'excellente fantaisiste Claire Franconnet. Claire Franconnet est le Gavroche parisien. Ses chansons sont remplies de cette verve gouailleuse qui se moque de tout sans méchanceté et sous laquelle perce toujours une pointe d'émotion et de tendresse. Ma chère amie, je sais que vous imitez d'une façon très amusante nos vedettes actuelles. Ça doit être assez piquant pour les intéresser.
4: Oh, pas toujours. Ils ne se reconnaissent jamais et se fâchent souvent.
3: Eh bien, aujourd'hui, nous ne leur donnerons pas l'occasion de se fâcher. Je vais vous demander quelques chansons de votre répertoire.
4: Mais avec plaisir, chère amie.

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1: L'agenda de Radio Radio Plus vous recommande le concert de Paul Lé en formation de trio au Parc des Expositions du Comminges, c'est près de Saint-Gaudens, dans le cadre du festival Jazz en Comminges le samedi 16 mai à 20h30, un concert au cours duquel le Paul Lé Trio interprétera leur programme en hommage à Jean-Sébastien Bach, dont l'écriture a inspiré nombre de musiciens de jazz. Le pianiste Paul Lé est régulièrement invité à Toulouse, où il a débuté ses études musicales, avant de les achever au Conservatoire National Supérieur de Musique et de Danse de Paris. Il s'est produit déjà deux fois à Toulouse cette saison, tout d'abord au festival Piano Jacobin, puis au mois de mars au Théâtre de la Cité avec le chœur de chambre Les Éléments. On le retrouvera donc en formation de trio pour ce programme dédié à Bach le samedi 16 mai au Parc des Expositions du Comminges dans le cadre du festival Jazz en Comminges. Nous écoutons le Paul Lé Trio interpréter une transcription du prélude en sol mineur de Jean-Sébastien Bach.

La réinterprétation du prélude en sol mineur de Jean-Sébastien Bach par le Paul Lé Trio, Paul Lé au piano, Clemens van der Veen à la contrebasse et Donald Contomanu

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2: Allez, allez, allez, allez, allez, allez, on travaille. Hein ? Oui, non, allez. Oui, ben je sens bien, allez, on travaille. 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
1: Ah, quelle belle nuit j'ai passée. Ah oui, ah, une nuit magnifique. J'ai parcouru les astres. C'était... Ah non, en fait, j'ai pas dormi parce que cette pute de souris, là, avait que m'emmerder toute la nuit, j'ai pas réussi à la choper. Et non, non, très sérieusement, non, je n'y a pas. Je ne vois pas dans les signes zodiacaux souris, mais ça viendra un de ces jours. Bonjour à tous. Bonjour à tous, bonjour à toutes. Le destin frappera-t-il ce matin? Il est 7h20. On est bien. Sauf toi, Bélier. Non, non, je plaisante. Non, à chaque fois, effectivement, j'ai tendance à commencer dur par le Bélier. Eh bien, non. Non, le Bélier, aujourd'hui. Oh, mais tous, vous êtes tous, je ne sais pas si c'est cette conjonction maillot de bain croque-monsieur prison qui vous, je ne sais pas, qui vous subjugue. Mais vous êtes tous, ah, écoutez, je pourrais dire tout en vrac et dire aujourd'hui, belle journée, l'horoscope en serait terminé, mais... Mais vous le savez, ça n'est pas possible, nous n'avons pas de... Excusez-moi, c'est quoi ce truc-là, Francis, que tu m'as filé à bouffer là? Non, c'est dégueulasse. Ah oui, je disais, hein, avant que je sois interrompu par une saloperie buccale, je vous disais donc, oui, mais je n'ai pas parlé des signes aujourd'hui, voilà. Voilà, mais j'ai décidé moi aussi, à un moment donné, de ne pas faire comme on fait d'habitude, parce que, oui, la routine... J'ai lu votre nombreux courrier qui me dit, oui, c'est tout le temps les mêmes signes, ça ne change pas, vous ne vous renouvelez pas, tout ça. Il y a un peu de vrai dans ce que vous dites, il y a un peu de vrai. Maintenant, il faut savoir que le signe zodiacal, c'est du sérieux. On va pas inventer facochère, cochon d'Inde et tout le merdier pour vous faire plaisir. Oui, ça existe dans l'horoscope chinois, français. Oui, alors je vais faire quoi? Hein? Je fais quoi? Oui, je vais gueuler pendant 10 minutes, parfaitement. 10 minutes, c'est le temps de l'horoscope naturel. Je vous l'ai dit, tout est bon, la conjonction maillot de bain croque-monsieur prison a mis tout le monde en joie. Même le Capricorne, écoutez, même le Capricorne, car tout est la nouvelle lune, il a tout ce qu'il faut. Je vous dis, aujourd'hui, c'est même pas la peine de prendre signe par signe. Hein, on va pas s'emmerder, vous êtes, oui, nombreux à me le dire par courrier aussi. Pourquoi toujours dans le même ordre? Pourquoi vous ne variez pas? Non, écoutez, vous ne comprenez pas. J'ai l'impression parfois effectivement de donner de la confiture au cochon. Je travaille, je respecte les astres et mon métier. Et vous n'êtes en face que des imbéciles incultes qui ne comprenaient rien à ce que je vous raconte. Alors aujourd'hui, j'ai décidé de vous le dire à tous. Hein, oui, toi, Bélier, Taureau, Gémeaux, Cancer, Lion, Vierge, Balance, Scorpion, Sagittaire, Capricorne, Verseau, Poisson, vous m'emmerdez. Hein, vous m'emmerdez sérieusement. Non, j'en ai assez de vous annoncer tous les jours là, ce qui va. Vous n'êtes pas assez grand pour le voir tout seul, ce qui va se passer. Hein, vous ne le voyez même pas. Hein, ah, non, j'en ai assez. Non, Francis, non, c'est pas la peine. C'est pas la peine, Francis, je te dis que j'arrête. J'arrête, tiens, d'ailleurs, je vais remettre le ventilateur. Ça va combler un peu. Déjà, hein, combien? 5 minutes seulement, hein. C'est ça, 5 minutes. 4 minutes seulement, hein, 4 minutes pour gueuler et tout le reste, bien sûr, pour faire l'horoscope. Et oui, oh, ouais, moi aussi, je suis moi aussi troublé par cette conjonction maillot de bain croque-monsieur prison qui pourrait bien quand même se vérifier très rapidement si on continue comme ça. Bélier, belle journée. Taureau, très belle journée. Gémeaux, très très belle journée. Oui, non, mais qu'est-ce que vous voulez? Je vais pas vous raconter quoi. Si, allez, Balance. Non, Balance, apparemment, c'est bon aussi. Si, allez, le Sagittaire. Alors, le Sagittaire, j'ai un confrère qui s'excite un peu, donc je vais quand même regarder ailleurs. Sagittaire, oui, votre humeur sera maussade. Voilà. Alors, tout le monde est heureux, mais vous, Sagittaire, votre humeur sera maussade, et même les plus grands le disent. Je vois Nathan, qui c'est qu'il y a, Denise, et ses dons exceptionnels, qui en parle au 01 44 80. Je veux dire, non, sérieux, tout le monde aujourd'hui passera une belle journée, c'est quand même sympathique. Donc on va pas vous répéter, chacun votre signe, vous démerdez tout seul. Alors écoutez, vous voulez qu'on s'amuse un peu? Allez, qui est né entre le 23 août et le 22 septembre? Voilà, vous le savez, tu le sais, Francis? Non. Alors tu vois, c'est ce que je t'ai dit depuis le début, je fais des horoscopes pour des gens qui n'y connaissent rien. Oui, qu'est-ce qu'il y a? L'horoscope, et oui, la production gueule derrière, il y a les panneaux et tout. L'horoscope. Oui, excusez-moi. Non, je suis très en colère aujourd'hui, j'ai mal dormi. Je vous l'ai dit, je vous ai prévenu d'entrer, j'ai très mal dormi. Quoi donc d'autre? Oui, on voulait une carte. Ah, vous voulez tirer une carte pour l'horoscope, hein, pour la journée en général, d'accord, hein? On va tirer une carte pour cette journée en général, je vais vous la choisir, la carte. Vous allez comprendre ce que vous allez ramasser aujourd'hui. La liberté, c'est pas pour vous, la vulnérabilité, voilà, ça y est, je la tiens. Voici la carte du jour, la vulnérabilité, nous le sommes tous, malgré l'expérience, nous n'y arrivons pas. Nous sommes à combien? Non, minute, 6 minutes, ça veut dire qu'il en manque encore quelques-unes. Oui, 4, eh oui, 4, 6, 4, 10, 10, je retiens rien du tout. Bien sûr, donc, alors, qu'est-ce que... Oui, vous voulez savoir quoi? Qui? Toi? Allez, cancer. Alors, cancer, qui? C'est l'horoscope à la carte. Cancer? Eh ben, cancer, vous arrivez mieux à contrôler vos émotions. Qu'est-ce que vous voulez, je vous dis? Vous contrôlez mieux vos émotions, cancer. Et quand on contrôle mieux ses émotions, vous comprenez que... On fait les choses plus calmement, bien évidemment. On va marquer une petite pause, hein, parce que d'habitude, on marque une petite pause, on va le faire tout de suite, nous réglons quelques petits problèmes et nous sommes à vous dans quelques instants. Non mais j'ai pas pu me retenir, je n'ai pas pu. J'y retourne, je n'en peux plus. Travail, amour, santé, que nous réserve cette journée? Eh bien, je vous rappelle, oui, pour vous hein, qui avez été absent quelques instants, vous avez loupé le début, je vais donc vous le refaire. Hein, la conjonction du jour, c'est maillot de bain, croque monsieur prison. Et ça ne trouvera ni la Vierge, ni le Verseau. Peut-être, si on l'a dit, le Sagittaire, un peu le poisson. Allez, un peu le poisson qui gratte. Titiller visiblement le Capricorne. Il y aura quelques querelles entre signes, mais sinon ça devrait être pour tous une journée qui passera sans encombre, et c'est pas plus mal, car demain j'ai des informations pour demain, c'est ce qui vous intéresse, hein, vous aimez, quand on fait monter la sauce, là, tout ça, hein, demain, paf, là, ça s'arrête, le feuilleton, vous dites qu'est-ce qui va se passer demain, tout ça, et demain, vous êtes là, à 7h20, attends, René, casse-toi, je vais... Ah, ça va mieux. Ah, écoutez, ça va mieux. Cet horoscope, je sais pas ce qui s'est passé aujourd'hui, mais cet horoscope est quand même particulièrement secoué. Hein? Oui, je sais. Alors, on reprend, je vous donne quoi? Vous voulez un petit signe? Hein? Tu veux un petit signe, toi? Tiens, regarde! Ça, c'est un petit signe, il est pas zodiacal, celui-là. Oh, non. Non, allez, peut-être le scorpion. Ah, bah, allez, le scorpion, on va aller le chercher. Le scorpion, les papiers, venez. Scorpion, c'est qu'il a foutu ce pont, putain. Qu'est-ce que c'est que cette lettre, Françoise? Retrouve-moi derrière. Scorpion, ça va aller. Non, sérieusement, je suis déçu par cet horoscope où je ne peux annoncer de malheur, de double fracture, hein, de pontage coronarien. Je ne peux rien annoncer de sale, de douloureux. J'aime pas les journées comme ça où tout se passe bien. Ça me plaît pas beaucoup cette affaire. Moi, j'ai besoin de s'enquête. Bon, eh bien, écoutez, vous savez ce qu'on va faire? Je vais finir par faire le ménage dans le studio, le temps que normalement les 10 minutes soient passées, puis ensuite, on fermera gentiment les studios et nous rentrerons, je vous dis à demain, hein, à demain à tous, pour le, vous le savez, le destin du matin, chagrin. Ah, aujourd'hui, je ne vous félicite pas. Allez, au revoir. Oui, je ferme.
3: Ah, non, c'est quelle clé, putain?

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2: Et allons-y pour un nouveau tour. Voici d'abord une chanson du répertoire Plus, En revenant de la revue. Paroles de Delormel et Garnier, musique de Desormes. 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

Bonjour à toutes et à tous. 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
1: L'agenda de Radio Radio Plus vous recommande la rétrospective consacrée à Billy Wilder à la Cinémathèque de Toulouse jusqu'au 28 juin. Une rétrospective qui fait partie de la programmation célébrant la réouverture de la Cinémathèque de Toulouse, réouverture au public des salles de cinéma situées rue du Thor, avec l'inauguration d'une nouvelle salle de cinéma de 100 places, qui vient compléter donc l'offre des 200 places de la grande salle. Billy Wilder est donc mis à l'honneur en ce printemps à la Cinémathèque de Toulouse, né en 1906 en Autriche. Il débuta sa carrière de journaliste à Vienne, puis à Berlin. Il a écrit plusieurs scénarios de films muets et parlants pour le studio allemand Ufa, notamment « Les hommes le dimanche », film réalisé par Robert Siodmak en 1929. Il a fui l'Allemagne d'Hitler après l'incendie du Reichstag, s'est installé aux États-Unis après avoir co-réalisé à Paris « Mauvaise graine » en 1933. Il devient scénariste à Hollywood, souvent en collaboration avec son complice Charles Brackett. On lui doit notamment des scénarios pour Howard Hawks et pour Ernst Lubitsch. Il écrit « La huitième femme de Barbe bleue » et « Ninotchka », un chef-d'œuvre de pure comédie. En 1942, la Paramount lui confie enfin la réalisation de son scénario « Uniforme et jupon court ». Jusqu'en 1951, ses films trahissent une noirceur teintée de cynisme. Il réalise alors notamment « Assurance sur la mort », chef-d'œuvre de film noir, tourné en 1944, « Le poison » qui montre les ravages de l'alcoolisme et pour lequel il reçoit son premier Oscar en 1945, un film qu'il juge pourtant raté. En 1951, il réalise « Le gouffre aux chimères », inspiré d'un fait divers, qui exhibe la grande foire commerciale et religieuse orchestrée par l'Amérique autour d'un accident qu'on s'efforce de prolonger au lieu de secourir la victime. Auparavant, il était retourné à Berlin, où il était chargé d'épurer le cinéma allemand à la Libération. Là-bas, il a tourné en 1948 La Scandaleuse de Berlin avec Marlène Dietrich. En 1950, sort Sunset Boulevard, Boulevard du Crépuscule, un chef-d'œuvre qui est une critique cinglante du Hollywood de l'époque. Nous écoutons un extrait de la musique de Boulevard du Crépuscule, composée par Franz Waxman.

Extrait de la musique de Boulevard du Crépuscule, composée par Franz Waxman, film sorti en 1950. Stalag 17, 2 ans plus tard, inaugure une période au cours de laquelle Billy Wilder s'affirme de plus en plus en tant que producteur de ses films. Son style de moraliste assume alors une misanthropie sur le mode de la satire et de la parodie, tel 7 ans de réflexion, qui ridiculise le mal américain tout en consacrant Marilyn Monroe et sa robe rebelle au-dessus d'une bouche d'aération du métro. Billy Wilder est doué d'un fabuleux sens du rythme et du trait d'esprit. Il enchaîne alors les comédies irrésistibles qui resteront gravées dans l'histoire du cinéma, comme Certain Lame Show, où il retrouve Marilyn Monroe entre Tony Curtis et Jack Lemmon, travestie en musicienne dans un orchestre de jazz. Même si on a retenu les critiques du cinéaste envers Marilyn Monroe, dont il devait subir les retards, Billy Wilder louait pourtant le talent unique et inégalé de Marilyn pour la comédie et lui reconnaissait une spontanéité jamais observée chez les autres actrices qu'il avait dirigées ou qu'il avait vues travailler. Audrey Hepburn était pour Billy Wilder la seule à surpasser Marilyn Monroe dans ce domaine. Il lui offre 2 merveilleux rôles dans Sabrina en 1954 et Ariane en 1956. Il admirait son charme et sa vivacité, appréciait sa conscience professionnelle et s'émerveillait de son inventivité. Billy Wilder a bien sûr écrit des rôles majeurs aux plus grands artistes de son temps, mais il confessera avoir été bluffé par la performance de Charles Laughton dans Témoin à charge en 1957 et a regretté de ne jamais avoir travaillé avec Cary Grant, son acteur préféré. En 1960, autre chef-d'œuvre, c'est La Garçonnière, un film sombre où il s'attaque à l'obsession de la promotion sociale chez les

Ces derniers films sont tournés vers le passé. Ils sont hantés par la mort et peuplés de scènes macabres, ce qui n'était pas le cas dans ses œuvres antérieures, davantage ancrées dans le présent et l'actualité, notamment 1, 2, 3 en 1961, qui a pour cadre le Berlin de la guerre froide. Je cite Jean-Pierre Coursaudon et Bertrand Tavernier, qui écrivent dans leur livre 50 ans de cinéma américain. Billy Wilder est un auteur complet. Non seulement il est l'un des très rares réalisateurs à tourner des scénarios originaux, mais il les écrit lui-même, quel que soit son collaborateur. Avec ceux de Mankiewicz, ses dialogues sont les plus brillants du cinéma américain. Ceux de Boulevard du Crépuscule restent insurpassés. Fin de citation. Boulevard du Crépuscule sera projeté en clôture de la rétrospective Billy Wilder proposée par la Cinémathèque de Toulouse. Ce sera le dimanche 28 juin à 18h. Voici un extrait de la bande originale du film Boulevard du Crépuscule, composé par Franz Waxman.

Musique de Franz Waxman, composée pour le film de Billy Wilder, Boulevard du Crépuscule, à l'affiche de la Cinémathèque de Toulouse, dans le cadre de la rétrospective consacrée à Billy Wilder. Le film sera projeté le samedi 20 mai à 21h et le dimanche 28 juin à 18h en clôture de cette rétrospective. Voici ce qu'écrit François Guérif à propos de Boulevard du Crépuscule. Selon Billy Wilder, Boulevard du Crépuscule est le film le plus sincère qui ait été réalisé sur Hollywood. C'est un mort qui raconte l'histoire d'un jeune scénariste qui rêvait d'avoir une piscine. Il en a une, son cadavre flotte dedans. À travers le personnage interprété par William Holden, Billy Wilder dénonce le mercantilisme du Hollywood moderne qui brise les ambitions créatrices. À travers les personnages interprétés par Gloria Swanson et Eric von Stroheim, il ne cache pas son respect du Hollywood pionnier, même si l'on reconnaît la mythomanie et le délire de grandeur. À William Holden, qui lui dit qu'elle était très grande, Swanson réplique « Je suis toujours aussi grande, ce sont les films qui sont devenus petits. » Le contraste entre les deux époques, écrit François Guérif dans Télérama, est souligné par le jeu emphatique de Swanson face à celui plus réservé de William Holden. Le sarcasme lutte contre la nostalgie, mais celle-ci triomphe lorsque Wilder, dans un final sublime, demande à Swanson et à von Stroheim d'être à nouveau ce qu'ils ont été et ne seront jamais plus, une star et un metteur en scène. Voilà pour la critique signée François Guérif dans Télérama à propos de Boulevard du Crépuscule, Sunset Boulevard en VO. Film de Billy Wilder, projeté dans le cadre de la rétrospective consacrée au cinéaste. Je signalerai les deux dernières projections de Boulevard du Crépuscule à la Cinémathèque de Toulouse, le mercredi 20 mai à 21h et le dimanche 28 juin à 18h en clôture de cette rétrospective. Nous nous quittons avec un nouvel extrait de la musique composée par Franz Waxman pour le film de Billy Wilder, Boulevard du Crépuscule.

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3: L'agenda de Radio Radio Plus vous recommande le cycle Pop du 14 avril au 28 juin à la Cinémathèque de Toulouse, un cycle qui propose une plongée dans les années 60 et 70, berceau de la pop culture, avec notamment au programme Phantom of the Paradise de Brian De Palma, mais aussi Orange Mécanique de Stanley Kubrick, Hairspray de John Waters, Les Demoiselles de Rochefort de Jacques Demy, Femme au bord de la crise de nerfs de Pedro Almodovar, Masculin féminin de Jean-Luc Godard ou encore Le Batman de 1966. Je vous propose de nous intéresser plus particulièrement à The Party qui sera projeté dans le cadre de ce cycle pop les dimanches 26 avril et samedi 27 juin à 16h à la Cinémathèque de Toulouse.

Extrait de la musique d'Henry Mancini, composée pour le film de Black Edwards, The Party, projeté à la Cinémathèque de Toulouse les dimanches 26 avril et samedi 27 juin à 16h, dans le cadre du cycle Pop, un cycle qui célèbre la réouverture de la Cinémathèque de Toulouse, dont la programmation s'étale du 14 avril au 28 juin. La Cinémathèque de Toulouse ouvre en effet ses portes après 18 mois de travaux, de mise aux normes et de réaménagement des espaces, avec la création d'une nouvelle salle de 100 places, mais aussi l'ouverture au public d'un bar et d'un patio. Voici des extraits du texte écrit par Olivier Père à propos de The Party de Black Edwards, un film de 1968. Dans La Partie, en français, un figurant indien, gaffeur et maladroit, est invité par erreur à une réception chez un puissant producteur hollywoodien dont il a saboté par son incompétence le dernier tournage. The Party, dit Olivier Père, est sans doute l'un des plus beaux films comiques jamais réalisés, qui doit beaucoup à la science des gags, des maîtres du muet du burlesque américain, mais aussi à Jacques Tati, puisque Playtime est une référence avouée de Black Edwards. The Party est un film essentiel dans la carrière de Black Edwards, mais aussi dans celle de son interprète principal, Peter Sellers, mais encore plus un film important dans le panorama du cinéma américain de la fin des années 60. The Party est une satire intelligente du monde du cinéma, comme Hollywood en produit chaque décennie en moyenne. Et après Boulevard du Crépuscule au début des années 50, The Party fait le bilan de l'état de Hollywood 18 ans plus tard. Et ce n'est visiblement pas très brillant, puisque le reflet dévoilé dans le film de Black Edwards est proche de la réalité. Hollywood vieillit et traverse une période de décadence artistique, de panne d'inspiration. Les producteurs se raccrochent à des vieilles recettes, comme ce remake en couleur de Gunga Din, dont le tournage ouvre le film The Party. À l'époque, Hollywood est ringardisé par le cinéma moderne européen qui révèle des cinéastes à succès en France et en Italie. Dans The Party, une des invitées du producteur est une starlette italienne partie à la conquête de Hollywood, qui évoque une parodie de Claudia Cardinale, qui a d'ailleurs été dirigée par Black Edwards dans La Panthère Rose en 1963. La Panthère Rose avec Peter Sellers, l'acteur principal de The Party. Dans The Party, la fête se déroule dans une luxueuse villa moderne avec des invités snobs et mondains qui pourraient être un pastiche de celle de la nuit d'Antonioni. Black Edwards organise dans The Party une succession de gags à combustion lente dont la précision et la sophistication n'ont rien à envier à l'art de Jacques Tati, écrit Olivier Père.

Nous écoutions un extrait de la musique composée par Henri Mancini pour le film de Black Edwards, The Party, qui sera projeté à la Cinémathèque de Toulouse les dimanches 26 avril et le samedi 27 juin à 16h dans le cadre du cycle Pop, un cycle proposé par la Cinémathèque de Toulouse du 14 avril au 28 juin. Comme un diamant sur canapé réalisé par Black Edwards en 1963, The Party est aussi un chef-d'œuvre sentimental et musical grâce à Henri Mancini, écrit Olivier Père. C'est l'histoire émouvante de la rencontre de deux misfits, des êtres étrangers et déplacés, propulsés dans un univers plein de pièges et de faux-semblants. La starlette française et le figurant indien, un couple improbable et pourtant irrésistible, se retrouvent sur le chemin de l'enfance. Deux adultes qui ont conservé leur pureté dans un monde corrompu et factice.

nouvel extrait de la musique composée par Henri Mancini pour le film de Black Edwards, The Party. Ce n'est pas la première collaboration du compositeur avec le cinéaste, puisqu'ils ont travaillé à plusieurs reprises, notamment La Panthère Rose, mais aussi Diamant sur canapé. Voici maintenant la critique de Pierre Murat dans Télérama. Dès qu'il entre dans cette soirée où il a été invité par erreur, c'est la catastrophe. Rondi Bakshi est un indien gaffeur qui perd son soulier dans la piscine intérieure. Il finit par le récupérer sur un plateau de petits fours à la suite de mésaventures où Black Edwards retrouve l'efficacité du burlesque muet. Les dialogues sont d'ailleurs presque inexistants. On n'entend que le bruit de fond, vague et insipide des mondains qui s'écoutent parler pour ne rien dire. Et au milieu d'eux, tel un Huron moderne, notre Indien multiplie bévue sur bévue avec une belle inconscience et un gentil sourire. Un film culte, explique Pierre Murat dans Télérama à propos donc de The Party, un film de 1968, projeté à la Cinémathèque de Toulouse les dimanches 26 avril et le samedi 27 juin à 16h, dans le cadre du cycle Pop, un cycle qui est proposé à l'occasion de la réouverture de la Cinémathèque de Toulouse, fermée durant 18 mois pour travaux. Le cycle Pop du 14 avril au 28 juin à la Cinémathèque de Toulouse.

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0: Alors, vous me prendrez, vous allez me prendre deux, trois, d'un falcon, vous allez me prendre deux falcons. 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Et vous me prendrez surtout de ça, là, voilà. Vous me prenez du Radio Radio Plus tous les matins, et normalement, ça devrait aller d'ici une semaine, hein? Allez! Allez, on y va, madame. Allez, venez. Ah! Oui, ça va aller. Oui, 106,8, voilà. Oui, allez. Allez, on ferme. Oh.
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2: De l'italien dilettante, littéralement. Celui
1: de l'italien dilettante, littéralement, celui qui se délecte et qui a une conception magique et esthétique de l'existence. Amateur de musique, passionné de littérature et d'art en général.
3: Une émission proposée par Hubert Stecklin et Patrick Serodi. Tome 12, chapitre 2, épisode classique, deuxième épisode classique. Bonjour Hubert.
4: Bonjour Patrick.
3: Et donc nous allons évoquer le mystère de la Grande Pyramide, un Black et Mortimer.
4: Enfin, double Black et Mortimer.
3: Un des premiers Black et Mortimer, double, sachant que le premier c'était un triple, mais bon, de quoi ça vient.
4: Et non, mais... réjouissons-nous, il y en a deux à lire quand même, ça vaut le coup.
3: Mais bon, il est édité aussi
4: en
3: édition unique.
4: Ah mince.
3: Mais enfin, en tout cas, ça a été, c'est un album, un des albums mythiques de Black et Mortimer. Effectivement, il y a le mystère de la Grande Pyramide et ensuite la marque jaune,
4: oui,
3: qui
4: voilà,
3: devient aussi quelque chose d'absolument extraordinaire.
4: Ouais.
3: Et on verra après les successeurs d'Edgar d'Edgar P. Jacobs, j'en bafouille, puisque contrairement à Tintin, enfin à Hergé qui avait refusé de donner les droits pour poursuivre les aventures du reporter, Jacobs avait donné l'autorisation effectivement, et même le dernier album de son vivant a été finalisé par un de ses assistants, puisqu'il est mort avant la réalisation.
4: Avant la fin.
3: Avant de parler d'Edgar P. Jacobs, qui a une vie quand même assez particulière, je voudrais savoir, tu connaissais de toute façon cette bande dessinée, quelle sensation tu pourrais... quel est ton premier ressenti comme ça? Quels sont les mots abrupts que tu pourrais donner?
4: La Grande Pyramide tient une place à part, parce que la marque jaune, je trouve, n'a pas le côté... je vais le dire comme je le ressens, opératique. C'est-à-dire, là, on a un grand opéra à la Haïda qu'a fait Verdi pour le sultan d'Égypte. C'est vraiment avec des coups de théâtre, des personnages secondaires très brillants, et puis les héros qui surplombent. C'est surtout Mortimer, en fait, puisque le capitaine Black, il disparaît. Mais là aussi, il y a une faiblesse dans ces personnages qui est leur froideur, je trouve. Et là, c'est quand même le comble. Il perd son compagnon et il va juste vérifier à côté de Chandler que c'est bien sûr qu'il est mort.
3: Oui,
4: enfin bon, voilà. Non, mais c'est des petits détails. En même temps, je trouve que c'est brillantissime parce que c'est comme un opéra et je trouve que c'est très, très bien construit et très, très beau dans le dessin. Et puis bon, je suis très sensible à l'Égypte, mais bon.
3: Alors, est-ce que tu connais la vie d'Edgar P. Jacobs?
4: Pas du tout, justement. Du tout. Tu vas me l'apprendre, je suis sûr.
3: Il est né à Bruxelles, c'est pas
4: bon,
3: un scoop.
4: Ça pour un destin,
3: voilà.
4: Pour des dessins.
3: En 1904, en mars 1904. Et il a fait son service militaire, ce qui était obligatoire. Voilà. Et il a étudié le chant au Conservatoire Royal de Bruxelles pour embrasser la carrière de chanteur d'opéra.
4: Nom d'une pipe.
3: En parallèle. Parce que le chant, ça ne le nourrissait pas.
4: Ah ben forcément.
3: Voilà. Donc il poursuivait un travail, il faisait un travail dans l'illustration de catalogues. Et en 1928, bon, en plus il va rencontrer sa compagne, enfin celle qui va devenir sa femme, et il crée une petite troupe. Et il a écrit une première pièce en un acte, qui est oubliable, qui s'appelle La Malédiction, et qui se passe dans un navire pirate avec plein de références, là aussi, d'opéra. En tout cas, en juin 29, il remporte le premier prix d'excellence de chant et de médaille du gouvernement belge.
4: Waouh !
3: Et sur scène, il va intervenir très très souvent à l'Opéra de Lille. Il est engagé à l'Opéra de Lille, il est baryton, et il se produit dans Aïda, dans Lakmé, dans Manon, dans Tosca ou Boris Godounov. Et en même temps, il dessine les décors et les costumes pour les spectacles.
4: Eh oui.
3: Voilà. Sauf qu'au bout d'un moment, y a une loi qui existait qui s'appelait le contingentement des artistes étrangers travaillant en France. Donc il ne peut pas continuer à chanter à Lille.
4: Voilà.
3: Donc il est. Et il ne sait plus du tout comment gagner sa vie. Il redevient illustrateur pour des grands magasins. Il dessine des vêtements, des jouets. Mais il continue à chanter. Il fait encore des enregistrements de temps en temps. Et en 1942, il est, c'est le début de la guerre. Enfin, et il y a une bande dessinée qui a beaucoup, beaucoup de succès. Je ne sais pas si ça dit quelque chose. Qui s'appelle Flash Gordon.
4: Oui, oui, j'en ai eu en main déjà.
3: Alex
4: oui.
3: Raymond.
4: Oui.
3: Et c'est un hebdomadaire belge qui s'appelle Bravo qui le publie. Et donc, les relations... on ne reçoit plus les périodes de la guerre. Hein, avant la guerre, on ne reçoit plus. Et donc, on demande à Jacobs de poursuivre effectivement Flash Gordon, ce qu'il fait pendant un certain temps. Et ensuite, il va créer sa première bande dessinée qui est Le Rayon U. Et c'est pendant la période de la guerre où c'était des épisodes successifs qui vont venir, etc. Et c'est surtout après dans Le Secret de l'Espadon où c'est une série. C'est-à-dire, on ne sait pas du tout vers où ça va aller. Et au fur et à mesure, ce qui va être regroupé en trois albums, mais c'est édité vraiment au fur et à mesure sur le même principe que Flash Gordon. Donc, il ne sait pas du tout.
4: Il ne sait pas trop où ça va aller, mais il se laisse suivre. Hein.
3: C'est pour ça qu'il y a des vraies incohérences dans le scénario. Mais comme on peut avoir chez Eugène Sue, par exemple, si on relit les Mystères de Paris, où il y a des trucs, au bout d'un moment, il faisait trois pages par jour. Quoi. Enfin, et là, c'était un peu la même chose. Sauf que dans Le Secret de l'Espadon, il y a vraiment une qualité graphique qui est absolument incroyable. Enfin, il y a des dessins, c'est d'une modernité absolument incroyable. Et donc, en 1943, en pleine guerre, il est remarqué par Hergé et par toutes les éditions par Hergé. Hein, et donc, à ce moment-là, ils se sont aperçus que c'était un coloriste exceptionnel. Et donc, c'est les albums que l'on a actuellement des Sept Boules de Cristal et du Temple du Soleil.
4: C'est colorisé par lui.
3: Oui, et colorisé et redessiné à certains moments par lui. C'est-à-dire que les premières versions ont été changées et ce qui existe actuellement, c'est les versions qui ont été finalisées effectivement par Edgar P. Jacobs. Et puis, il crée donc en 1946 Black et Mortimer, d'abord en Belgique, puis ça va être en France. Et c'est en 1947 qui va arrêter sa collaboration avec Hergé et il se consacre exclusivement à sa propre série et il réalise 10 tomes en l'espace de 27 ans. Alors, à savoir qu'il y a une biographie, une autobiographie qui s'appelle « Un opéra de papier », sous-titré « Les mémoires de Black et Mortimer » qui est paru chez Gallimard en 81.
4: Ah, c'est joli, ça, ouais.
3: Voilà, et c'est là où il raconte effectivement toute sa passion par rapport au chant, par rapport à la littérature. Il dit lui-même que dans cet ouvrage, hein, que sa passion pour l'art lyrique, et en particulier le Faust de Gounod, a déterminé sa conception de la bande dessinée qu'il perçoit comme un opéra de papier. Ce sont ses propres mots. Et son œuvre, d'un autre côté, est marqué vraiment par le fantastique, la science-fiction, et il puisse dans des...

0: et Aïda évoque ce qui va se passer quand ils vont gagner la guerre. Elle va retrouver le pays aimé, etc. Mais aussi, si elle n'accepte pas d'obtenir les informations cruciales du général, son petit ami, elle va être maudite par sa mère. Donc on a cette scène où le baryton, finalement, a tout son rôle, en fait. Il n'y a pas d'air pour le baryton dans Aïda, mais il y a cette scène où il doit passer de la tendresse du début à évoquer le pays natal à la malédiction de sa fille à la fin. Et alors, genre, j'ai pas choisi non plus des petits interprètes. J'ai choisi Tito Gobbi et Maria Callas pour vraiment avoir du vraiment dramatique.
1: Je crois pas qu'il y ait d'enregistrement de Edgar Pejacot.
0: Non, je vais chercher quand même. Hein.
1: Donc, on écoute.

0: Un opéra de papier, mais là, c'est pas un opéra de papier.
1: Ah, là, c'est du lourd, hein. Donc, je redis, Tito Gobbi et Maria Callas, dirigé par Tullio Serafin avec l'équipe de la Scala des années 50.
0: Quelques mots sur la fable, sur l'histoire du mystère de la Grande Pyramide. Avant de parler de la fable, c'est la deuxième aventure donc, de la série Black et Mortimer. Et elle est publiée, ce que je disais tout à l'heure, en planche hebdomadaire dans le journal de Tintin, du 23 mars 1950, soyons précis, au 28 mai 1952. Et c'est ensuite édité aux éditions du Lombard, puis ensuite, en 86-87, les éditions Black et Mortimer sont arrivées et ce sont les ayants droit qui sont là-dessus. Donc, sur le mystère de la Grande Pyramide, il utilise comme toile de fond l'histoire de l'Égypte antique, l'époque du règne du pharaon Akhenaton, qui avait instauré le culte monothéiste d'Aton.
1: C'est ça. C'est un pharaon qui était un visionnaire, puisqu'il avait décidé du monothéisme.
0: Absolument.
1: Et évidemment, il s'est mis à dos tous les multiples prêtres des différents dieux qui, après sa mort, ont cassé son œuvre. Mais il était très précurseur de ce qu'aurait pu être le christianisme.
0: Dans la fable, là, Philippe Mortimer, donc Black et Mortimer, hein, Philippe Mortimer est invité par un ami égyptologue au Caire et se met à la recherche de la chambre secrète d'Horus et de son trésor dans la pyramide de Khéops. Et il se trouve, je fais un résumé rapide, hein, aux prises avec un réseau de trafiquants d'antiquités mené par l'ennemi...
1: L'ennemi juré.
0: Le colonel Ulrich, qui fait appel au capitaine Francis Black. Mortimer, évidemment, fait appel à Black pour l'aider. Il y a quelques incohérences qui sont dedans. Mm-hmm. Tu l'avais souligné.
1: Il y en a un paquet, oui.
0: Mais en tout cas...
1: Il y a des pirouettes tellement habiles que ça marche.
0: Ben, ça marche. Et puis, ce que je disais tout à l'heure, c'est comme c'est un feuilleton.
1: Les gens n'ont pas la linéarité. Mais oui, ça change complètement.
0: En tout cas, pour préparer son scénario, Jacob a lu pendant 3 ans les œuvres d'Hérodote, de Strabon, d'Abd al-Atif, de François-Auguste Ferdinand Mariette, de Gaston Maspero et de Jean-Philippe Lauer.
1: C'est-à-dire il a lu ce qu'il y avait de mieux à l'époque.
0: Voilà, c'est-à-dire Hérodote, ça correspondait au 5e siècle avant Jésus-Christ. Strabon au 1er siècle.
1: C'est le premier historien des Égyptiens.
0: Ouais, exactement. Hérodote. Ensuite, un historien Abd al-Atif qui date du 12e et 13e siècle. Et ensuite, Mariette, 19e, Maspero, 19e et Lauer, 20e siècle. Et dans le scénario, la chambre d'Horus n'est pas totalement imaginaire, apparemment.
1: Non, cette histoire de ce trésor d'Akhenaton, il a existé, il a été pillé, certainement.
0: Et c'est là où il se base sur les histoires d'Hérodote. Et donc, elle serait aménagée dans une île, ceinturée d'un fossé maçonné, alimenté par un canal amenant l'eau du Nil à la saison des crues. Ça, c'est ce que dit Hérodote.
1: Tout ça, c'est ce qu'on voit encore aujourd'hui quand on visite l'Égypte. J'en reviens en Égypte et c'est vraiment... Mais il y avait déjà des pillages de tombes puisque la Vallée des Rois a été construite dans un endroit qui était très isolé et s'était entouré de hauts murs pour protéger des pillards. Déjà, à l'époque des pharaons, ils se pillaient entre eux.
0: Après, il a fait appel à beaucoup de renseignements avec des égyptologues. Et l'égyptologue qui s'appelait Pierre Gilbert a tenté de le dissuader de choisir comme cadre le plateau de Gizeh qui avait été fouillé de fond en comble, etc. Or, il se trouve que en 1954, il y a eu de nouvelles fouilles.
1: Oui, et on a trouvé.
0: Voilà, exactement.
1: La fameuse barque d'Horus.
0: Et après, par contre, le même Gilbert, donc Pierre Gilbert, a été vraiment utile pour lui pour réaliser les vrais hiéroglyphes d'une fausse antiquité qu'il a appelée la pierre de Maspero. Et elle est tellement bien représentée qu'il y a beaucoup, beaucoup de lecteurs qui ont cru à son existence. Et il y a des lecteurs, beaucoup, en visite au musée du Caire
1: qui la cherchaient,
0: qui demandent à la voir. et qui, enfin, il y a eu différents gardiens
1: qui sont déçus parce qu'ils la trouvent pas.
0: Exactement. Et il y a même un gardien qui savait absolument pas de quoi il s'agissait et qui a dit à plusieurs touristes, non non, mais elle est en réparation actuellement, elle n'est pas visible. Et toujours sur les égyptologues, Jacob s'est inspiré d'un Belge qui est Jean Capard pour créer, tu vois, le personnage du docteur Gross Gras Bernstein.
1: Ah oui, celui-là. Ça, c'est un personnage d'opéra, ça.
0: Voilà. Et ce qui est absolument remarquable, c'est que 2 ans plus tôt, Hergé s'était inspiré du même bonhomme pour faire le professeur Bergamote,
1: oui,
0: dans les 7 boules de cristal.
1: Oui, oui, oui.
0: C'est vrai que les deux
1: se ressemblent.
0: Les deux se ressemblent réellement. Oui, oui, on parlait hors micro, et effectivement, on est dans la ligne claire. Mais restons sur l'Égypte, sur les pyramides. Je sais que tu rentres d'Égypte. En 5 minutes ou 3 minutes ou 2 minutes, la sensation face aux pyramides et face à l'Égypte.
1: Ah, bah écoute, c'est que simplement, ce qu'on raconte, ce qu'on lit, est encore nettement en dessous de l'effet que ça fait quand on y va. Par contre, j'ai été beaucoup plus sensible à la qualité des hiéroglyphes et des peintures gravées dans les tombeaux qu'aux pyramides elles-mêmes. Parce que la chambre de la pyramide de Khéops est très décevante, dans le sens où c'est un grand sarcophage de granit, mais il n'y a pas la splendeur, par exemple, de la tombe de Toutankhamon. C'est très étrange. Mais par contre, d'être en face de ces monuments immenses, mais avec aussi la cruelle sensation de la destruction humaine, parce que les pyramides étaient recouvertes de pierres blanches pour renvoyer le soleil, et ça a été démonté pour faire de la citadelle par les mamelouks. Donc en fait, il y a toujours cette idée que le respect du travail des anciens est toujours un peu ambivalent, quoi. On respecte, mais on se sert quand même. Mais par contre, j'ai été ébloui par cette civilisation qui est beaucoup plus...
0: Égypte, hein,
1: mais partout, non, mais c'est ce que je dis, c'est partout.
0: Les anciennes églises étaient
1: mais c'est pareil, c'est enfin, pareil, c'est pareil. C'est qu'on a toujours un rapport ambivalent à l'art ancien, c'est qu'on le respecte, mais on s'en sert.
0: Là, on est sur une Égypte et sur des pyramides qui sont de bandes dessinées.
1: Oui, mais je n'ai pas eu de... Parce que je l'ai relu après être revenu, j'ai pas été déçu par la bande dessinée.
0: Alors, moi, c'est amusant parce que ça me fait vraiment penser sur le côté comment on va se servir d'une culture hyper traditionnelle pour faire quelque chose de différent. Ce qu'on va avoir par rapport à cette culture, effectivement, des pyramides. Et il y a un CD que j'aime beaucoup qui s'appelle Mozart l'Égyptien.
1: Et oui, voilà. Ben là, il y a un vrai travail.
0: Et ouais. On va l'écouter. Et on va écouter un morceau. Et c'est très amusant. Et on va voir quelles sont tes réactions après. Ouais.
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0: Papageno.
1: Papageno en allemand, mais d'abord en arabe. Enfin, c'était très charmant.
0: Je trouve que ça correspond bien par rapport à effectivement ce détournement.
1: Oui, mais en même temps, la flûte enchantée, ça, il y a des symboles maçonniques et le grand prêtre chante au Isis ou Osiris. Donc, on est aussi dans une Égypte revue par les hommes du XVIIIe siècle, cette fois-ci.
0: Je pense qu'ils le connaissaient complètement, hein, de toute façon, et que ce n'était pas un hasard.
1: Donc et puis, c'est quand même une civilisation qui a commencé par fasciner les Romains, les Grecs, enfin, les Égyptiens, fascine tout le monde. Hein.
0: Oui, oui, tout à fait. De toute façon, c'est un des grands mystères.
1: Mais il y a une beauté formelle hors du commun, hein. c'est vraiment...
0: Quand on se retrouve face aux pyramides,
1: Et puis les temples de Louxor, enfin les chambres funéraires sont... On ne peut pas s'imaginer la finesse même des représentations des poissons pêchés, d'une vache qui vèle, enfin c'est inimaginable les détails qu'il y a.
0: J'en doute pas, oui, bien sûr. Il y a... il y a tout cet orientalisme, mais... Pour en revenir à Black et Mortimer, les deux héros, donc, comme souvent, enfin, c'est la même chose chez Hergé, les deux personnages ont été inspirés par des amis.
1: D'accord.
0: Chez Hergé, par exemple, Dupont et Dupont, il avait deux oncles qui étaient jumeaux.
1: D'accord.
0: Et donc là, en tout cas sur Black et Mortimer, la série... qui va être déroulée, parce qu'elle a été continuée après, mais j'y reviendrai. Ce sont les aventures du capitaine Francis Blake. C'est un ancien pilote de la Royal Air Force qui est devenu directeur du MI5. C'est le service britannique de contre-espionnage.
1: Mm-hmm.
0: Donc ça, c'est son statut. Et son ami, le professeur Philip Mortimer, qui est spécialiste en physique nucléaire. Dans les années 50, c'était pas n'importe quoi.
1: C'était pas n'importe quoi, et ça a été les vrais cadors de l'époque.
0: Et l'un des plus éminents scientifiques du Royaume-Uni.
1: Voilà. Donc c'est pas n'importe qui.
0: Et les deux, on l'a déjà dit tout à l'heure, se retrouvent en général, pas dans toutes les, quasiment dans tous les albums, confrontés à leur ennemi juré, le colonel Ulrich, criminel de classe internationale.
1: Voilà. Et plutôt germanique sur les bords.
0: Écoute, en tout cas, aujourd'hui, on est un nombre, je ne sais plus combien il y en a, mais on est sur un très, très grand nombre. Si on les compte, on est sur 1, 2, 3, 4, 5, 6,
1: 6 fois 6, 36, 5,
0: 30,
1: 33.
0: 33, 34, parce qu'il y en a un autre qui est sorti de plus. Et ce qu'on ne sait pas, par contre, donc ça a été, je l'ai déjà dit tout à l'heure, publié aux éditions du Lombard et puis ensuite, etc. Pour Edgar P. Jacobs, le dernier, c'est les trois formules du professeur Sato.
1: Mm-hmm.
0: Le premier, il a été réalisé tout seul, et le deuxième, il n'a jamais achevé la fin, et c'est quelqu'un d'autre donc qui a repris après. Ce qui fait qu'il est quand même c'est un des moins intéressants de toute façon. Il y a un inconnu chez Jacobs, quelqu'un qui s'appelle Jacques Van Melkbeck. Et cet homme a vraiment travaillé, et on n'en a jamais entendu parler, à trouver toutes les structures narratives des récits. Et c'était le script docteur. Et ce Jacob Van Melbeck, qui est donc présent dans tous les albums, dit « Jacobs est vraiment l'auteur de Black et Mortimer. Il a toujours eu l'idée générale qu'il rédige en synopsis. Ma présence se situe au moment où son histoire est déjà jetée dans les grandes lignes. Je lui donne des suggestions. Quand je lui livre un prédécoupage, il retient l'esprit, les séductions et les dialogues pour se les approprier complètement.
1: Mmh. »
0: Et contrairement à Hergé, c'était quelqu'un qui travaillait vraiment très seul. Et sur les continuateurs, je ne sais pas si on dit les continuateurs, ceux qui ont poursuivi la série en tout cas, puisque en 80...
1: Ils ont gardé la charte graphique, ils ont...
0: Alors,
1: entièrement
0: En règle générale, sauf... qui a eu effectivement un album qui est sorti, qui a été réalisé par François Schuiten, qui s'appelle Le Dernier Pharaon, et qui est, Parce que dans la suite des albums, chaque fois, ça fait référence aux premiers albums, enfin, aux 10 premiers qui ont été. Et là, le dernier Pharaon, ça pourrait être une suite, effectivement, au mystère de la Grande Pyramide, sauf que Black et Mortimer sont vieux, ça se passe à Bruxelles, et qu'il va y avoir tout le mystère qui va se faire, qui va revenir dans Bruxelles. Et là, c'est un des seuls albums où on n'est pas dans la charte graphique qui avait été posée au départ.
1: D'accord.
0: Autrement, on est vraiment...
1: Il y a vraiment une charte graphique fixée.
0: Bah, ça s'appelle... on est dans même chose que Tintin, même chose que... c'est Jost Swart, un dessinateur hollandais, qui a inventé le nom de Ligne Claire.
1: La Ligne Claire, voilà. Mais non, mais c'est vrai que le dessin de certaines cases de Black et Mortimer pourrait se trouver chez Tintin et inversement. Hein.
0: Mais tout à fait. De toute façon...
1: Parce qu'il y a aussi chez Tintin, il y a le Lotus Bleu.
0: Oui.
1: Qui se passe en Chine. Enfin, il y a aussi des voyages... comment ça s'appelle? Il y a une pyramide, il y a une histoire de pyramide aussi chez Tintin.
0: Chez Tintin, pyramide. Oui, oui.
1: Je ne rappelle plus le nom, mais il y en a un.
0: Au pays de l'or noir, je pense. Que c'est...
1: Non, ça c'est... Je le retrouverai parce qu'il y a des momies, ils sont dans les momies, les savants.
0: Ce que je te propose pour faire une petite pause, parce que je trouve que moi, ça me faisait plaisir, d'écouter un autre morceau
1: de Mozart l'Égyptien,
0: qui va nous faire une pause et où on reste dans cette idée-là. Et ensuite, on finira effectivement... par les autres aventures de Black et Mortimer et éventuellement un autre.
1: Et puis si on a le temps, on passera un petit bout du concerto l'Égyptien de Saint-Saëns parce qu'il a écrit un concerto de piano qui s'appelle l'Égyptien.
0: On verra après.
1: Il faudrait qu'on voit si on a un peu de temps pour l'écouter.
0: Pour l'instant, Mozart l'Égyptien, voilà, une autre plage.

0: Donc, on vient d'écouter un nouveau morceau de Mozart, l'Égyptien, en lien avec le mystère de la Grande Pyramide. On s'y retrouve complètement. Et on parlait de Blake et Mortimer. Donc. Blake et Mortimer, c'est Edgar P. Jacobs, mais actuellement, il y a plus d'albums de
1: pas
0: Blake
1: fait
0: et
1: par lui
0: Mortimer,
1: que par lui.
0: voilà, qui ont
1: Ouais,
0: été réalisés par d'autres auteurs et
1: c'est ça.
0: dessinateurs que par lui. Donc, les continuateurs de la série. Puisque les albums de Blake et Mortimer, alors il y a eu le Rayon U, mais ça c'est pas Blake et Mortimer, on l'a eu. Et il y a eu une suite qui a été faite récemment qui s'appelle La Flèche Ardente, qui est une reprise. Les trois premiers albums, c'est Le Secret de l'Espadon. Et il y a eu une reprise aussi avec un scénario de Van Damme, qui est Le Dernier Espadon. Donc ce qui fait que chacun des albums, il va y avoir effectivement une reprise de.
1: Ça travaille sur l'histoire, le temps qui passe, en fait, c'est des allers-retours. Ça va bien avec finalement ce, disons, leur plus grand chef-d'œuvre, c'est le mystère de la Grande Pyramide qui déjà fait ce pont avec le passé.
0: Après la mort de Jacobs, donc, les éditions d'Argo ont racheté les éditions Blake et Mortimer et relancent la production. Et c'est en 90 qu'ils proposent à Jean Van Ham 13,
1: Ah, d'accord. Je me
0: enfin,
1: disais ce nom, je le connais de
0: un
1: série. C'est de 13,
0: scénariste,
1: ouais, c'est ça.
0: enfin, Torgal, enfin, bon, un scénariste, un des meilleurs scénaristes européens pour l'écriture. Et il confie le dessin à, pour moi, un des plus grands dessinateurs de la ligne claire qui s'appelle Ted Benoit. Alors, il avait fait des bandes dessinées qui paraissaient dans À suivre, Ray Banana, je ne sais pas si ça dit quelque chose. C'est vraiment la ligne claire, complètement. Et c'était très bien parce que là, il y a un vrai scénario, alors que les scénarios qu'il avait auparavant, enfin, Ted Benoit, j'étais moins convaincu. Et donc, le premier album, c'était L'affaire Francis Blake, qui a été publié en 1996, qui est très inspiré par La Marque Jaune et qui devient l'album le plus vendu de la série.
1: Ah,
0: Il
1: d'accord.
0: a été même plus vendu que ceux de Jacobs.
1: C'est incroyable, hein?
0: Et
1: Un coup de
0: ensuite,
1: marketing incroyable.
0: il y a eu un deuxième qui s'appelle L'étrange rendez-vous. Mais Ted Benoit, qui est décédé depuis, a décidé d'arrêter parce que ça lui demandait beaucoup, beaucoup trop de travail. Et ensuite, les ayants droit ont décidé de nommer une seconde équipe en parallèle avec le scénariste qui est Yves Sante et le dessinateur André Julliard. André Julliard, qui est un dessinateur qui est aussi très connu, qui a fait plusieurs séries. Enfin. Et donc, il va y avoir ensuite alors, pléthore d'albums La Machination Voronoff, Les Sarcophages du Sixième Continent en deux albums, Le Sanctuaire du Gonada, La Malédiction des Trente Deniers en référence aux Trente Deniers, Jésus. Là, c'est un scénario aussi de Van Damme, le serment des cinq lores qui vient sur la jeunesse de Black. Il va y avoir un rapport avec William Shakespeare dans un album, La Vallée des Immortels qui va être inspiré du piège diabolique où ils vont retrouver des dinosaures. Voilà. Et c'est apparaît quasiment tous les ans ou tous les deux ans
1: Ah,
0: un
1: mais je
0: nouvel
1: trouve qu'il y a
0: album.
1: une mise en abîme comme ça, de regarder le passé, de voir le futur, tout ça, c'est très intéressant.
0: Et le dernier pharaon dont je parlais tout à l'heure, effectivement, François Schuiten, là le scénariste c'est Jaco van Dormael, le cinéaste, et l'écrivain Thomas Gunzing, que je ne connais pas, donc ils s'y sont mis. Et c'est vrai qu'il est intéressant. Et après, il y en a un autre qui s'appelle L'art de la guerre, et où là, c'est Flush, et où on est là aussi sur un graphisme qui n'est pas le graphisme
1: Habituel.
0: habituel. Voilà, et juste pour dire que le dernier album Yves Sante, André Julliard, s'appelle Signé Orlik. Honnêtement, il n'est pas indispensable.
1: Bon.
0: Si ce n'est que bah, c'est le dernier album et que.
1: On donne la parole à Olry quand même.
0: André, oui, André Julliard est
1: On en sait un
0: décédé
1: peu plus
0: après.
1: sur ce méchant, pourquoi il est devenu méchant? Pas vraiment.
0: Non, ça, je crois pas qu'il y ait de que cette étude-là, mais c'est reprendre sans arrêt dans le cri du Moloch aussi, c'est reprendre ce qu'il va y avoir dans la marque jaune, c'est-à-dire toute cette
1: Ouais, d'accord.
0: voilà, et tout est dessiné autour de ça. En tout cas, Black et Mortimer, c'est une des séries qui est...
1: Oui. Tout le monde la connaît. Enfin, on en a tous quelque chose. Ouais. Ouais.
0: Et c'est vrai que les... Très honnêtement, les premiers albums, Le Secret de l'Aspadon, quand tu le feuillettes, il y a des planches qui sont d'une modernité au niveau du graphisme.
1: C'est très étonnant. Hein.
0: C'est vraiment absolument extraordinaire. Hein. On va retrouver un peu la même chose, peut-être on en parlera un jour, chez JG. JG qui a été le maître de plein de dessinateurs comme Franklin, comme même Moebius, puisque Moebius, lorsqu'il a commencé Blueberry, c'était quasiment la suite de Jerry Spring, de JG.
1: Ah ouais.
0: Donc il y a toute une histoire de la bande dessinée et Black et Mortimer fait partie vraiment des grands incontournables.
1: Des grands maîtres, oui.
0: On va en rester là pour.
1: On va en rester là. On a bien voyagé, je pense que c'était le mois d'avril. On voyage.
0: Pour ce tome 12, chapitre 2, sur Radio Plus,
1: diffusé
0: le dimanche matin.
1: Dimanche matin.
0: À 11h.
1: Et avant de se quitter, on va rendre hommage à notre générique qui a été écrit par Camille Saint-Saëns, justement. En écoutant un petit morceau du concerto qui s'appelle Égyptien, le deuxième mouvement où on a un thème qui s'appelle le thème nubien, que Saint-Saëns aurait entendu à Louxor, chanté par un batelier nubien.
0: Bah,
1: et bah, pourquoi pas? Et c'est Alexandre Kantorov qui est au piano.
0: Les thèmes nubiens, ça pourrait presque renvoyer à Salammbô.
1: Voilà, et un petit peu du côté Salammbô et la Grande Pyramide, puisque voilà. Tout se tient, finalement.
0: Finalement, c'est une belle conclusion.
1: Voilà, absolument.
0: Merci, Hubert.
1: À bientôt. Au revoir, Patrick.

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0: Un cactus à l'entracte, saison 10, épisode 9 sur Radio Plus. Nous nous intéressons aujourd'hui à la reprise de Lucia di Lammermoor, production de l'Opéra National du Capitole, signée Nicolas Joël et dirigée par Fabrizio Maria Carminati. Pour décrypter ce spectacle, je suis entouré de Patrick Serodi, metteur en scène. Bonjour Patrick.
1: Bonjour Jérôme Gac.
0: Hubert Stocklin, psychiatre et chroniqueur. Bonjour Hubert.
2: Bonjour Jérôme.
0: Et Paul Catus, doctorant en études slaves. Bonjour Paul.
3: Bonjour Jérôme Gac.
0: Alors, quelques mots sur Lucia di Lammermoor de Donizetti. Le livret est une adaptation du roman de Walter Scott intitulé La fiancée de Lammermoor, paru en 1819. L'écrivain s'était inspiré de l'histoire authentique de Janet Dalrymple, une fille d'aristocrate écossais contrainte par sa mère d'épouser un homme qu'elle n'aimait pas et qu'elle assassina pendant sa nuit de noces en 1669. L'œuvre de Walter Scott a inspiré 6 compositeurs entre 1827 et 1834. Au printemps 1835, Donizetti est à Paris. Il vient d'être fait chevalier de la Légion d'honneur par Louis-Philippe et il est encore auréolé du succès que vient de rencontrer à Paris son dernier opéra, Marino Faliero. Il est alors de retour à Naples où il doit honorer une commande pour le Teatro San Carlo. Il confie le choix de l'ouvrage et la rédaction du livret à Salvatore Camarano, librettiste avec lequel il collaborera ensuite à 6 reprises. Le livret de Camarano brille par sa clarté et sa puissance dramatique. Il est ancré dans l'Écosse de la fin du XVIe siècle, contrairement au roman d'ailleurs qui se déroule un siècle plus tard. Donc c'est une Écosse déchirée par les rivalités claniques dans le contexte des guerres entre catholiques et protestants. C'est un ouvrage nocturne qui oppose deux familles au destin empoisonné par la haine. Lucia doit épouser un lord qui sauverait sa famille de la ruine, mais un amour secret l'unit à Edgardo, dernier survivant d'une lignée rivale. Manipulée et brisée, elle sombre dans la démence après ce mariage forcé. Le sujet est emblématique du romantisme noir et fantastique où l'héroïne évolue au cœur d'un drame shakespearien à la Roméo et Juliette. Avant Tristan et Isolde de Wagner, cette vision sentimentale et funèbre affirmait déjà que le véritable amour ne peut se réaliser sur Terre. Les personnages de Lucia sont les survivants de familles décimées. Ils s'enlisent dans le drame. Enrico, seigneur de Lammermoor, veut marier sa sœur Lucia pour se sauver de la ruine, mais il y perdra sa raison de vivre. Edgardo, par amour pour Lucia, s'aventure avec témérité sur ses terres usurpées par Enrico, mais il se sacrifiera sans combattre. Lucia brûle d'amour pour cet Edgardo, haï de son frère, et se refuse au mari qu'il lui impose par ruse, puis s'abandonne à la folie et au meurtre. Alors l'œuvre Lucia di Lammermoor de Donizetti a triomphé lors de sa création en septembre 1835. Une version française remaniée par le compositeur lui-même et comportant de nombreuses coupures sera créée à Paris au Théâtre de la Renaissance 4 ans plus tard. Cette adaptation au goût français, écrite tout spécialement pour ce théâtre, alors au bord de la faillite, reçut un triomphe. Avec Lucia, Donizetti a atteint l'apogée d'un style, il a su, comme personne avant lui, produire l'opéra romantique par excellence, l'œuvre dont toutes les facettes font étroitement écho à la sensibilité de l'époque. Lucia fera le tour du monde et sera jouée du vivant du compositeur jusqu'à La Havane ou Santiago du Chili. Il s'impose alors comme le chef de file des compositeurs italiens. À cette époque, la Bellini vient de mourir à Puteaux, Rossini a cessé d'écrire et Verdi n'en est qu'à l'apprentissage de la composition. Donizetti a 40 ans, Lucia fait de lui le compositeur italien le plus joué de son temps. Et rappelons que dans Madame Bovary, c'est une représentation de Lucia que Flaubert décrit, ainsi que Tolstoï dans Anna Karénine. Malgré tout, seuls 5 des opéras de Donizetti resteront au répertoire, dont Lucia, qui ne quittera pratiquement pas l'affiche des grandes maisons d'opéra durant les 19e et 20e siècles avec un regain d'intérêt, lorsque Maria Callas en révélera les richesses musicales et dramatiques jusque-là insoupçonnées. C'était en 1952 à Mexico. Après elle, John Sutherland et Montserrat Caballé s'approprieront diversement le personnage sans jamais épuiser les ressources de ce rôle fascinant. On rappellera aussi qu'à Toulouse et à Paris, Maddy Mesplé l'a beaucoup, beaucoup chanté dans les années 60 et 70. Il reste encore aujourd'hui l'opéra le plus joué de Donizetti. Alors nous écoutons un extrait du spectacle présenté au Théâtre du Capitole, extrait de La scène de la folie, acte 3, avec dans le rôle titre Jessica Pratt,

0: Nous écoutions un extrait de la scène de la folie. Jessica Pratt, interprète de Lucia, avec l'Orchestre du Capitole dirigé par Fabrizio Maria Carminati. Donc c'était au Théâtre du Capitole, avec cette nouvelle reprise de Lucia di Lammermoor, dans la mise en scène de Nicolas Joël, conçue en 1998, en coproduction avec le Metropolitan Opera à New York, et dotée de décors d'Ezio Frigerio et des costumes de Franca Squarciapino, éclairé par Vinicio Celli. Une production déjà reprise en 2004, puis 2017. Patrick Serodi, à propos de la mise en scène.
1: On a une mise en scène qui est extrêmement efficace, qui est théâtrale, qui est mise au service du chant. Pour moi, je le vois vraiment comme ça. Avec des tableaux d'ensemble qui fonctionnent très bien et une mise en avant des interprètes qui n'est pas factice, c'est-à-dire qui est juste au moment où on doit voir les interprètes, et ça marche très bien. La mise en scène est vraiment construite. Le lien entre les décors et la mise en scène est très, très tramé.

0: pas avoir son décor. Et bon, ça fait une grosse machinerie. Les lumières, c'est une reprise par quelqu'un qui s'appelle Giacomo Pantani. Elles fonctionnent bien. Elles accentuent le décor, c'est-à-dire qu'elles vont jouer avec le chaud, les teintes mordorées quand il y en a besoin, ou avec le froid, le minéral, plus dans les bleus, les blancs, sur les scènes plus minérales, que ce soit la scène de la grotte, la scène du cimetière, etc. Au début du spectacle, à l'acte 1, il va y avoir une toile peinte, c'est la seule qui va être présente pour la représentation, qui représente le château de Rawenswood, avec vaguement, on voit derrière des brumes écossaises, Walter Scott, et devant cette toile peinte, il y a une grille. Et ça, c'est assez malin, parce qu'il y a les protagonistes qui sont devant, qui donnent le début, et il y a le chœur qui est derrière, et ça fonctionne bien, ce que je disais déjà tout à l'heure, par rapport à la scénographie. Ensuite, cette toile peinte et la grille vont remonter dans les cintres, disparaître, et on va découvrir une paroi de fond de scène qui a un aspect minéral, un aspect de rocher, avec une lumière latérale qui fait apparaître les aspérités et qui va être présent comme fond de scène durant toute la représentation, sauf les scènes en intérieur, les scènes des châteaux, la scène finale, etc. Et ça, c'est...
1: Mais symboliquement, ça représente quand même l'enfermement de Lucia dans la problématique.
0: Non,
1: il y a quelque chose de cet ordre-là.
0: On est bien d'accord, mais par rapport à la première scène, il y a ce fond et il y a
1: Il y a l'ouverture encore. Il y a un peu de ciel dans la. Et il y a encore un peu d'ouverture et puis petit à petit, ça se ferme.
0: Ça se ferme, mais au départ, il n'y a pas tant d'ouverture puisqu'on est à la source.
1: Oui.
0: Et la source, au contraire, c'est quelque chose qui est très gothique. Et il y a juste une découpe qui est sur la source, qui fait ressortir cet endroit, alors que tout le reste est, au contraire, complètement... Et ça va s'éclairer, puisque ça va s'éclairer à partir du moment où les deux amoureux vont se retrouver. Et essentiellement, à la fin, il y a une lumière qui pourrait être un rayon de lune, qui est au moment où ils échangent les anneaux. Donc, il y a tout un travail qui est suivi au niveau de la lumière et au niveau de la scénographie par rapport à la fable qui est racontée. Ensuite, le décor est majoritairement, je ne sais pas comment le dire, composé de 6 colonnes qui vont être, suivant les faces, soit minérales avec un accord de monde de pierre. Sur la première scène, on ne les voit pas, elles sont vraiment posées sur le côté. On les devine réellement, elles ne sont pas du tout éclairées. Et petit à petit, elles vont prendre de la place, et beaucoup, beaucoup de place, lorsqu'elles deviennent brillantes, dorées, pour les scènes intérieures du château, et essentiellement pour la salle de réception à la fin, où il y a quelque chose qui est presque du domaine du gothique flamboyant. Enfin, je ne sais pas si on peut en parler ça comme ça, mais avec ses ogives, ses découpages... Donc à l'acte 2, enfin, je disais tout à l'heure, chaque moment va avoir son décor. Et effectivement, il va y avoir à partir de cette scénographie qui se déplace, qui est très lourde, mais qui est légère en fait, qui n'est pas du tout...
1: Elle est très sensée.
0: Qui fonctionne très bien et qui est très juste. On va voir apparaître les appartements d'Enrico, la salle brillante. Et là, le chœur arrive et le chœur est vraiment très, très présent, comme à la fin sur la salle de réception. Et ça fonctionne très bien. Et il y a tout la mise en avant, effectivement, de la réaction, c'est-à-dire l'arrivée de Lucia et la trame qui se fait, qui est à ce moment-là. À l'acte 3, on va avoir la salle de la tour de Wolverang. Puis après, il va y avoir l'orage qui est un moment... Là aussi, je pense que par rapport à l'époque, c'était quelque chose qui se faisait pas trop. Enfin, sur la première mise en scène, avant les années 2000, c'est quelque chose qu'on n'avait peut-être pas trop vu. Les colonnes, je pense ça a dû déjà exister, mais ça a été une véritable nouveauté qu'on a revue après sur les décors qui sont faits par le compagnon d'Olivier Pie, dont j'ai oublié le nom maintenant, mais où on retrouve les mêmes systèmes de machinerie finalement.
2: Pierre-André Vetz.
0: Merci. Voilà, après il y a cet orage, la salle de réception, et ça finit sur les tombes de Ravenswood. Donc pour parler de la mise en scène, je dirais que c'est une mise en scène efficace, mais qui est surtout, et je comprends que la scénographie soit reprise et soit retravaillée, parce que ça met les interprètes, le cœur, dans un espace qui, pour moi, fonctionne vraiment très bien et très très réussi, même si on pourrait dire à certains moments... qu'il y a des choses qui ont un peu vieilli. On parlera des costumes plus tard, où là, il y aurait peut-être quelques critiques à faire.
2: Hubert Stocklin.
1: Oui, je crois qu'on peut dire que c'est une représentation qui, devient classique par

0: par sa beauté formelle, par son intelligence, par son rapport à la musique et sa compréhension parfaite des exigences pour les chanteurs qui doivent à la fois avoir une liberté de mouvement et être quand même crédibles dans leurs relations. Ça marche très très bien, ça fonctionne très bien et c'est la quatrième fois que je la vois, cette production, et je me lasse pas, hein. Je trouve que c'est vraiment une bonne chose de pouvoir profiter d'une production de cette qualité.
1: Paul Catus.
2: Si on revient à la programmation même de programmer cette production-là, c'est que finalement, elle fait partie du répertoire du Capitole, qui n'est pas un opéra de répertoire, puisque c'est un opéra qui a une saison indépendante chaque, ce qu'on appelle un opéra stagione, c'est-à-dire qu'il y a une saison chaque année qui diffère des années précédentes. Mais là, on a quand même un opéra qui est repris dans cette mise en scène 4 fois en moins de 30 ans. Alors, je ne sais pas sur les dernières années si on a eu d'autres cas de...
1: En France, ça, je pense que la maison d'opéra de répertoire, ça n'existe pas.
2: Alors en France, non, l'Opéra de Paris n'est plus un opéra de répertoire. Il y a une troupe qui revient.
0: Il y a une saison.
2: Il y a une saison. C'est essentiellement allemand, l'opéra de répertoire. Enfin, les pays germaniques, la Russie aussi. C'est le cas du Mariinsky, par exemple. En fait, un opéra de répertoire, c'est un opéra différent tous les soirs, donne un opéra différent, mais en fait, qui va alterner les opéras, c'est-à-dire que Lucia di Lammermoor va être donnée 2 fois en mars, 1 fois en avril, 1 fois en mai. Chaque soir, on joue quelque chose de différent. En fait, il y a une saison officielle.
0: Et alors, on ressort les productions.
2: Voilà.
0: Et parfois, les chanteurs arrivent dans une production qu'ils ont vue juste en vidéo.
2: Donc, souvent, ça demande des troupes. C'est-à-dire que c'est des troupes avec des gens qui connaissent. Ouais. Ça demande un orchestre qui est capable de jouer, de re-répéter une œuvre qu'ils n'ont pas jouée depuis 6 mois très rapidement pour la donner. Bon, voilà. Donc, c'est quand même intéressant. Moi, j'ai malheureusement pas eu le temps de faire les statistiques de l'opéra du Capitole, mais ça serait intéressant de voir sur les dernières années combien d'opéras ont été autant repris de mémoire.
0: 4 fois une production,
2: c'est beaucoup quand même.
0: C'est la seule fois.
2: Et donc, ce qui est intéressant aussi, c'est le fait que finalement, ça devient aussi un patrimoine de l'Opéra national du Capitole.
0: C'est un patrimoine.
2: Et là, en fait, ça fait partie du patrimoine, non seulement parce que c'est une mise en scène de Nicolas Jouel, qui a quand même été directeur du Théâtre du Capitole pendant 19 ans. Ça a été quand même un très grand homme d'opéra, qui a été directeur de l'Opéra de Paris, qui est quand même une sommité dans le monde de l'opéra et quelqu'un de très respecté des musiciens et des chanteurs. Et en plus, c'est aussi un opéra et qui a été fait en coproduction avec le Metropolitan Opera de New York, qui a été repris, enfin, qui a été aussi donné à la Scala de Milan. Donc, ça montre que l'Opéra de Toulouse est aussi...
0: Bah, à cette époque-là, était sur le même rang que l'international des scènes les plus prestigieuses. Oui.
2: Et donc, de ce point de vue-là, je trouve que c'est intéressant. Et ça, pour moi, c'est intéressant de le voir après celui qu'on a vu avant de La Passagère, qui était là, pour le coup, une création.
1: Alors, La Passagère...
2: C'est une reprise, mais c'était une création en France. Enfin, pas une création, j'entends, de l'Opéra de Toulouse. Hein.
1: Alors, La Passagère n'est pas une production du Capitole.
2: Oui, c'est ça. Mais je veux dire une création en France.
1: De la musique.
2: De la musique. De la première en France.
1: Quelques détails à propos de la coproduction avec New York. En réalité, il n'y a que les costumes qui étaient partagés entre la scénographie était identique, mais les plateaux étant complètement...
2: D'accord.
0: Moi, j'avais lu qu'il y avait certains éléments de décor qui étaient partis, mais que, par exemple, les colonnes, il en fallait 4 fois plus.
2: Bah oui, parce que...
0: La taille de la pièce, la scène.
1: Oui, c'est ce que dit Nicolas Jouel en 2017, lorsqu'il a été interrogé dans le programme de salle. Il parle des costumes qui voyageaient de New York à Toulouse. Les décors, évidemment, restaient à Toulouse et qu'ils avaient construit à New York leurs propres décors.
0: Plus grands,
3: Mais même financièrement, je sais que sur des grosses productions, en opéra, j'en sais rien, mais des très grosses productions de théâtre, ça peut revenir moins cher de faire un nouveau décor sur un lieu
0: que de faire le transport
3: avec...
0: Surtout à travers l'océan.
2: Oui, en fonction des matériaux, effectivement. Mais en tout cas, c'est vrai que ça montre quand même le potentiel
0: niveau, crois,
2: de scénographie. Alors maintenant, la question, c'est est-ce que...
3: Je redis, c'est un scénographe génial. Quoi. Enfin, c'est le scénographe de Strehler. Enfin,
2: Est-ce que 30 ans après, ça a vieilli? Et alors, j'ai quand même fait un peu le tour des sites internet parce que moi, personnellement, c'est la sensation que j'ai eue. Mmh. Je ne l'ai pas eue pour La Femme sans ombre, que j'avais trouvé absolument... Enfin, j'en ai un souvenir extraordinaire.
0: Ah, la femme mais sans là... ombre, on l'a vu, c'est la troisième fois qu'on la voyait. Oui, mais... Donc c'est pas quatre, c'est trois.
2: Non, mais alors ça aussi c'est quelque chose qui, ça aussi c'est le patrimoine aussi de l'opéra.
0: Mais c'est beaucoup plus difficile à monter, je pense.
2: Mais je veux dire en termes esthétiques, moi
0: mais
2: j'avais.
0: Mais c'est aussi un patrimoine.
2: Oui, bien sûr. Bah c'est oui oui, de toute façon ça fait partie de l'histoire de l'opéra du Capitole, c'est les productions de Nicolas Joël. Là, moi, j'ai eu le sentiment quand même...
0: La Valkyrie aussi, qu'il a fait, oui, a été donnée plusieurs fois, je crois trois fois.
2: Ben, ça serait intéressant de faire une étude sur le...
1: On va avoir Carmen cette saison. C'est la troisième série de représentations depuis la création...
0: Mais ça, c'était pas du Nicolas Joël.
2: C'est vrai que Carmen, ça avait été donné il y a 4 ou 5 ans, je crois, quelque chose comme ça.
1: Alors, ça a été donné la première saison post-Covid, dans des conditions assez chaotiques, puisque c'était en plein hiver. À l'époque, à Bruxelles, les salles étaient fermées d'ailleurs, mais pas en France. Et ça avait été créé précédemment.
2: Oui. Mais pour revenir sur la production de Lucia de Lammermoor, moi j'ai eu quand même le sentiment, c'est très très beau, vraiment. Mais c'est très figuratif et j'avais pas eu. Il y avait quelque chose de. Alors forcément, le thème de la femme sans ombre, il est moins. On peut pas faire de la réalité historique avec la femme sans ombre, donc. On n'a pas ce côté figuratif premier degré qui, moi, alors personnellement, c'est un jugement pas du tout de valeur, c'est plus une qui, moi, je trouve me touche moins. Là, j'ai trouvé ça et finalement, je trouve que ça donnait presque mieux en photo qu'en réalité sur certaines images. Alors finalement, l'image qu'on voit sur le programme de salle, celle-là, finalement, moi, j'ai été un peu déçu par celle-là. Par contre, il y en a d'autres des très belles, notamment la dernière scène avec le vitrail, oui. Les scènes de la source aussi, le début. Il y a quand même des choses très belles. Mais voilà, moi, j'ai le sentiment quand même que finalement, et heureusement, en fait, les productions, une production qui a 30 ans, elle a 30 ans. Elle a son âge, donc elle a ses défauts et ses qualités. Et je trouve bien de pouvoir tout voir au Capitole, c'est-à-dire de voir des productions récentes. Et aussi des productions un peu plus patrimoniales, même si moi, personnellement, point de vue visuel, je préfère voir les nouvelles productions. Mais je ne sais pas ce que vous en pensez, vous. Est-ce que vous trouvez que ça a vieilli ou pas ?
3: Non, moi, j'ai pas le sentiment que ça a vieilli. Parce que je me suis laissé avoir... je crois que ce qui m'a séduit, c'est effectivement le changement de décor à chaque moment. Ça s'installe jamais. Et c'est vrai que quand on passe du gris très, très blanc, très gris, très bleu... à la scène, effectivement, dont vous parliez tout à l'heure, qui est la couverture du livret, où c'est dans les ors, où c'est dans la magnificence, on en prend quand même plein les yeux, quoi.
1: Voici ce que déclarait Nicolas Joël en 2017, lors de la deuxième reprise de cette production. L'esthétique est celle du mélodrame romantique italien. Nous avons donc cherché à proposer une version qui pouvait allier toutes les caractéristiques du genre. L'étoile peinte, le château dans sa brume de nuages, des costumes historiques très détaillés, même si nous ne sommes pas allés jusqu'à habiller les chanteurs de kilt, folklore qui n'aurait pas grand intérêt. En tout cas, nous n'avons pas eu une position d'esclave vis-à-vis du livret et de la musique, mais bien une posture interprétative, et en particulier dans ce volet onirique de l'apparition de Lucia, juste avant la scène de la folie, devant une falaise de roche, dans une minéralité très présente, sortant l'ensemble du réalisme. Quant aux lumières, elles seront entièrement revues pour ces représentations au Capitole car le matériel a changé. Le théâtre possède désormais un équipement de dernière génération, donc il a fallu se réadapter. Nous écoutons Penepati interprétant le fameux air du duc de Mantoue, extrait de Rigoletto de Verdi. C'était sur France 5 en 2022.

0: Pénépati dans cet extrait de Rigoletto de Verdi. Avant d'aborder la direction d'acteur, je poursuis donc la présentation de l'œuvre qui a été composée en 6 semaines, une partition avec une richesse mélodique et qui préfigure à bien des égards une nouvelle forme de bel canto et annonce le romantisme verdien. Donizetti était moins touché par le romantisme que Bellini. Donizetti est le lien entre deux tendances auxquelles l'Italie doit ses plus remarquables chefs-d'œuvre lyriques, puisque l'ensemble de son œuvre va d'ailleurs jouer un rôle déterminant dans le développement de l'opéra italien et plus particulièrement Lucrèce Borgia en 1833 ou encore Lucia en 1835, qui vont poser les bases du nouvel opéra romantique italien. La musique de Lucia caractérise à la perfection les personnages devenus par la suite des archétypes de l'opéra, tout à la fois bel cantiste et romantique italien. Donizetti sait magnifiquement camper les caractères par les timbres, la virtuosité vocale et les mélodies reflètent toujours le côté dramatique de l'intrigue à laquelle elles sont liées. Cela apparaît nettement dans le célèbre sextuor qui clôt le 2e acte. Chacun des 6 personnages manifeste un sentiment différent qui peu à peu se fond dans un ensemble. Alors quelques mots sur le rôle titre qui est écrit pour Fanny Persiani, la jeune prima donna de 22 ans qui a créé donc ce rôle, dont l'agilité vocale et le tempérament ont nourri l'ampleur psychologique du personnage. Lucia est avant tout une femme marquée par la fatalité et le destin, et dès son air d'entrée, le silence régnait, elle est un être sensible jusqu'à l'exaltation, affligé de sombres pressentiments et d'angoisse. À part son grand duo d'amour avec Edgardo, à l'acte 1, elle ne paraît jamais heureuse, joyeuse ou équilibrée. La déchéance mentale est la conséquence presque logique de ces états d'âme de plus en plus extrêmes. La malheureuse ne trouve la paix et la sérénité qu'en invoquant la mort. Dans les opéras romantiques du bel canto, les situations hautement dramatiques débouchent d'ailleurs souvent sur la décomposition de la raison et la folie. C'est aussi souvent l'unique échappatoire des femmes soumises aux contraintes exercées sur elles par les hommes. Alors, on peut peut-être signaler que dans l'œuvre de Walter Scott, c'est la mère de Lucia qui impose ce mariage forcé à Lucia, ce qui n'est pas le cas dans l'opéra, puisque le nombre de personnages a été réduit. Alors, Patrick Serodi, plus particulièrement sur la direction d'acteur.
1: Bah, sur la direction d'acteur, je vais dire que c'est la reprise de la mise en scène par Stephen Taylor. Il n'y a pas de direction d'acteur, c'est-à-dire que c'est vraiment ce que je disais tout à l'heure, c'est vraiment le décor qui fait tout, le placement, l'espace. Alors, il n'y a pas de direction d'acteur, mais on parlera de la cantatrice après, mais Jessica Pratt, elle est extraordinaire. Elle a une maîtrise.
2: Elle n'a pas besoin de direction d'acteur.
1: Elle est
2: le personnage.
1: Elle est juste dans son jeu, c'est une tragédienne, elle est shakespearienne, elle a un côté racinien. Moi, j'ai été scotché. Enfin, franchement, j'ai été scotché.
2: C'est du grand art, c'est du très, très grand art.
1: Non, j'ai été scotché par sa présence, par son jeu théâtral. Elle a une incarnation du personnage. Tu sens qu'elle le maîtrise complètement. Elle passe d'un état à l'autre avec justesse, délicatesse. Il n'y a jamais de pathos, il n'y a pas de surjeu, ce qui est quand même un véritable exploit par rapport à un rôle comme ça. Elle est juste de bout en bout de la représentation. Bon, et la scène de la folie, on y reviendra, mais je pense que j'ai eu le sentiment, à certains moments de la représentation, d'assister à quelque chose qui est de l'ordre de l'extraordinaire, enfin de voir quelque chose de totalement abouti avec cette cantatrice en tout cas. Alors après, là, c'est compliqué pour les autres, du coup.
2: Ah bah oui.
1: C'est-à-dire que...
2: C'est très difficile.
1: Le ténor, il a une belle voix, enfin, qui fait Edgardo. Pénépati, il a une belle voix. Il est assez solaire. Il y a des moments, il y a une assez jolie complicité avec Jessica Pratt, on le sent. Enfin, il y a une vraie complicité et sur le chant et sur le jeu. Mais il manque, ce pauvre garçon manque de direction d'acteur, quoi. Il est face publique. C'est accentué par des bras qui sont censés être expressifs. Et le costume de pas, la perruque, franchement, c'était pas obligé, quoi. Enfin, il fallait trouver autre chose. Et il y a des moments, ça frise le ridicule. Il y a des choses, puisqu'on parle de la mise en scène, enfin, de la direction d'acteur, quand ils sortent les épées, enfin, il fallait trouver autre chose, quoi. Il fallait prendre des doublures, enfin, des gens. Vu le prix de la production, tu peux pas me dire que tu peux pas embaucher 2 épéistes qui suivent les ténors et qui vont se battre à la place et pas faire le chip-chop avec les épées. Enfin là, moi, ça m'a fait tomber complètement.
2: Oui, c'était très ridicule. Ouais.
1: Après, Enrico, Lionel Lott.
0: Son frère.
1: Oui, Enrico, le frère. Théoriquement, c'est le méchant de l'histoire.
2: Oui, oui. Théoriquement.
1: Théoriquement, c'est Richard III. Quoi. Enfin, si je vais sans la difformité physique, quoique on pourrait le mettre. Hein, mais... Et là, franchement, j'ai plus vu un brogeur gentilhomme que Richard III. Quoi. Enfin, donc, ça ne marche pas. Voilà. Après, les autres sont pas mal. Hein. Raimondo est plutôt pas mal enfin, dans sa présence. Mmh.
2: Saint Michel est partout aussi, un grand chanteur, hein, c'est pour ça aussi.
1: D'accord, mais enfin, il a une vraie présence. Ah, quoi. Ouais. Et les autres, ça marche. Pour parler aussi de la mise en scène, on peut dire que le cœur des hommes et des femmes, uniquement au niveau de la mise en scène, mais je reviens à la scénographie, c'est fluide. Et là aussi, il n'y a pas de surjeu. J'ai vu certaines mises en scène, je ne peux plus dire lesquelles au Capitole.
2: Mais il y avait du surjeu, oui.
1: Où il y avait du surjeu de la part des gens du cœur, alors que là, ça marche. Et non, au niveau de...
2: Oui, il y a une certaine noblesse dans la tenue. Oui,
1: ça marche. Là, ça marche aussi, les chapeaux, les costumes, les décors,
2: oui,
1: dans l'ensemble.
2: C'est agréable à regarder. Oui, oui. Voilà.
0: Paul Katus.
3: Ben, c'est vrai qu'en plus, cette robe verte, quand même, là, pour le coup, il y a des couleurs vraiment magnifiques, des contrastes.
2: La chevelure, c'était magnifique.
1: La robe verte et après la robe blanche tachée de sang.
3: C'est effectivement, je n'ai pas été conquis par l'aspect vraiment figuratif de cette proposition, de cette mise en scène. Mais elle, effectivement, c'est les moments, la manière dont elle chante, dont elle joue, dont elle incarne le personnage, ça marche vraiment très très bien et ça fait des moments extraordinaires, même si ce n'est pas mon répertoire préféré à l'opéra, on va dire le bel canto. Mais ça marche très bien.
1: En tout cas, on sent qu'elle maîtrise complètement le rôle. Elle est complètement dans le rôle. Avec une vraie maîtrise dans tous les sens du terme. Enfin.
3: Et les foules, la gestion des foules marche bien aussi, effectivement. C'est-à-dire que le cœur, la manière dont il se déplace et tout. Bon, c'est aussi les costumes. Les costumes sont d'une très, très grande qualité. Donc forcément, avec la quantité plus la qualité, ça ne peut faire que quelque chose qui marche.
2: Oui, et puis ils sont très bien mis en lumière. On voit
3: les tissus brillent. Même si c'est un peu, comment dire...
1: Il y a des choix de perruques qui mériteraient d'être refaits.
2: C'est peut-être les perruques qui sont les plus démodées à revoir.
3: Les chapeaux aussi, peut-être. Mais et par contre, effectivement, par rapport au ténor, qui a une très belle voix, par rapport à la direction d'acteur, là, ça faisait un peu plus quelque chose de... Enfin, c'est moi, si je voulais caricaturer l'opéra, le ténor italien bel canti, c'est exactement comme ça que je le vois. C'est-à-dire, ça fait un peu... ça fait superficiel, un peu. Ce que je n'ai pas ressenti avec Jessica Pratt dans le rôle de Lucia de la Mermour, qui là, vraiment, est incarnée. Sinon, le reste fait un peu superficiel. Ça fait superficiel italien. Voilà, c'est mon opinion.
2: Moi, c'est le ténor italien qui se plante sur ses deux pieds, qui ouvre la bouche et qui essaie de chanter le plus fort qu'il peut. Ça a un petit côté quand même désuet, c'est vrai.
0: Et le problème, oui, c'est que ça se voit.
2: Quand il rentre, et puis en plus, on entend qu'il pousse et que ce n'est pas forcément plus joli qu'avant. Et donc, on est un peu déçu qu'il rentre dans ce travers des ténors italiens. Ouais. Mmh. Ouais. Bon, moi, j'attends d'un opéra de cette difficulté technique qu'on laisse les chanteurs chanter et que ce soit crédible. Et c'était très réussi, même pour les autres rôles que Lucia. Ça tenait, là. Bon, c'était pas... Mais en même temps, moi, je ne vais pas regarder l'ensemble de Lucia di Lammermoor. J'attends des moments particuliers. Mmh. Et je dois reconnaître que ça ne me gêne pas que le ténor... bon. Il y a des ténors qui me font pleurer à la fin, au dernier acte. Celui-là, non, effectivement.
0: Alors, nous écoutons Penepati, donc ténor interprétant le rôle d'Edgardo au Théâtre du Capitole, ici s'accompagnant à la guitare. C'était sur la ZDF, une chaîne allemande, à l'automne dernier, au Sole Mio de Eduardo Di Capua.

0: Pené Patti qui chantait au Sole Mio, s'accompagnant à la guitare. Nous évoquons maintenant l'interprétation musicale de Lucia di Lammermoor. Alors je rappelle le nom des interprètes. Pené Patti dans le rôle de Edgardo, Jessica Pratt dans le rôle de Lucia. Alors Lucia di Lammermoor, c'est une œuvre exemplaire de l'opéra romantique italien dans lequel le destin tragique de l'héroïne est indissociable de la virtuosité vocale, Hubert Stocklin.
1: Oui, on a en fait une famille de scènes de folie à l'opéra, et dont Lucia est la grande sœur et l'éminente beauté fatale qui va vers une mort abominable, en fait. Il y en a d'autres, hein, il y en a plusieurs. Mais Lucia, il y a une perfection dans cette scène de la folie qui fait que ça reste la scène de folie dont on parle et que toute cantatrice qui essaye de pouvoir la chanter, la chante. Et il y a eu d'ailleurs beaucoup de déformations du rôle. Aujourd'hui, nous retrouvons avec une cantatrice comme Jessica Pratt une voix pleine, ronde, grande, une tessiture très habitée dans le médium et le grave et les suraigus stratosphériques, alors que pendant de nombreuses années, on avait des voix suraigues dont Maddy Mesplé, des voix très fluettes qui ne rendaient pas le drame du personnage. C'est Maria Callas qui, historiquement, a rendu le côté dramatique du rôle avec une voix, disons, qu'elle avait les suraigus qui étaient là. Mais Callas a toujours plusieurs voix en termes de bel canto. Ce n'est pas homogène et c'est d'ailleurs ça qui la rend... Je ne parle pas de Callas pour rien. Parce que Callas a chanté le rôle pendant aussi une dizaine d'années, elle l'a incarné, elle a fait délirer à Berlin les gens avec une production de la Scala, a bissé le sextuor, a bissé des parties de la scène de la folie, enfin des choses inimaginables qu'on ne peut plus voir. Et là, Jessica Pratt, en fait, c'est une Américaine qui chante depuis 10 ans sur les plus grandes scènes, Lucia di Lammermoor, et elle a la chance d'avoir la voix qui va parfaitement avec le rôle. Un physique qui est magnifique. Et alors, elle est complètement habitée par le rôle. Vous l'avez remarqué, il n'y a rien d'artificiel. Cette folie est complètement... D'ailleurs, d'un point de vue clinique de psychiatre, cette folie est très réaliste et tout à fait compréhensible. Hein, le rapport dans le rêve, quand on ne peut plus supporter de la réalité, c'est quand même quelque chose qu'on voit hélas trop. Et nous avions là une voix magnifique, une actrice fantastique et une perfection dans le personnage. En fait, dans le personnage, quoi. Le personnage était là. Il y a même des moments où j'ai entendu dans certaines cadences, il me semble, des contrefas, c'est-à-dire Lucia di Lammermoor monte jusqu'au contre-mi, mi bémol et mi. Et là, on avait même, à mon avis, il y a eu deux contrefas dans deux cadences. Mais pour vous dire que l'aisance de ces suraigus magnifiques, elle les a comme peu de gens.
2: Alors, je ne suis pas musicien, je ne suis pas chanteur, je ne suis pas critique de voix.
1: Mais la
2: Il y a deux moments où ça m'a presque semblé faux.
1: Ah,
2: tellement c'est monté.
1: Oui, c'est ça.
2: Et je me suis posé la question, mais quand même, au moment où j'ai entendu le son, parce qu'on était à la
1: donc
2: même,
1: il
2: y a un moment où je me suis dit, c'est pas possible, c'est faux.
1: Moi, j'appelle ça des contrefaces, c'est-à-dire c'est tellement haut qu'on n'est pas habitué. C'est les notes de la Reine de la Nuit.
2: Mais
1: dans la Reine de la Nuit, c'est piqué, alors que là, elle les a tenues.
2: Et c'était.
1: Donc, du coup, ça fait toujours cet effet.
2: Mais,
1: on croit que c'est trop haut, ce qui est quand même un compliment extraordinaire, puisque la voix va dans des zones où elle ne peut pas aller. Non, mais je crois qu'elle fait. Elle est Lucia,
2: c'est sûr.
1: Jessica Pratt, elle est Lucia. Et évidemment, à côté, les autres ont un peu pâli, scéniquement, mais pas vocalement, hein, parce que Pené Patti a une voix. Bon, il fait partie des Edgardo qui se posent en ténor italien fort. Ça va avec le personnage aussi, hein. C'est un personnage sanguin qui est prêt à en découdre encore sur des conflits des générations d'avant. Enfin, mais bon, la tendresse dans le duo, ça aurait pu être plus négocié. Il y avait quelque chose dans le premier duo qui était un peu à l'arrache. Le grand duo avec son frère Enrico avait la beauté vocale qui convenait. Je crois que Lionel Loth n'a rien à lui reprocher d'un point de vue vocal. Simplement, le jeu était un peu faible par rapport à effectivement la subtilité de sa partenaire. Le Raimondo de Michel et Pertusi, lui, tenait le choc. Il était vraiment un bourreau moral extraordinairement efficace pour cette pauvre Lucia. On la sentait. vraiment laminé par les paroles. Et... Alors effectivement, on peut parler juste un petit élément du livret, d'avoir fait que la mère n'est plus vivante, mais qu'elle est morte et que c'est son spectre que le prêtre vient amener pour faire plier Lucia pour sauver le frère. Je crois que c'est beaucoup plus fort, en fait, psychologiquement, que si la mère était juste une tortionnaire, quoi. Et le sextuor a été parfaitement réussi. Ce sextuor qui est un moment absolument magique dans l'opéra. Il y a peu d'opéras où Mozart a fait des ensembles magnifiques. Mais dans les opéras italiens, c'est le plus beau moment. Valentin Thiel, il a le rôle très ingrat. Il a le rôle très ingrat. Elle ne perdrait pas beaucoup au change, on va dire, hein, d'un point de vue esthétique. Mais quand même, ce n'est pas celui qu'elle veut épouser. Donc, ce n'est pas un rôle très important, en fait. Il faut juste qu'il soit là. Non, mais il s'en sort bien. Mais bon, ce n'est pas là qu'on peut vraiment juger un chanteur.
0: Alors, la flûte...
1: Et voilà, et notre orchestre avec Sandrine Tilly qui s'est levée, qui a regardé. C'était une fusion, là. Mais comment on a rarement entendu ça, hein. C'était magnifique. Et la direction était très dramatique, très nuancée. Les corps, il y a un orchestre très riche, en fait, qui est très petit en termes d'instruments, mais qui est très riche. Il y a la clarinette qui est toujours auprès de Lucia, la flûte quand elle devient folle, qu'elle essaie de monter dans le ciel. Les corps du début qui donnent tout ce côté. Il y a de très, très beaux moments. Cet opéra est ciselé, vraiment. Donizetti a écrit beaucoup d'opéras, mais celui-là, il est particulièrement soigné et ciselé. Et on a eu une interprétation en rapport avec cette perfection du genre. Voilà, c'est une perfection du genre opéra et la perfection de la scène de folie.
0: Oui, donc au dernier moment, c'est Fabrizio Maria Carminati qui a assuré la direction.
1: Mais un opéra qu'il connaissait très certainement, qu'il avait beaucoup dirigé. Il était tout à fait extraordinaire et il suivait les chanteurs et il buvait la Lucia de Jessica Caprade. Moi, je l'ai vu, oui, j'étais placé pour le voir. Et je voyais vraiment un chef qui était amoureux de cette Lucia et qui la soutenait, qui dialoguait avec elle, qui faisait un lien parfait avec l'orchestre.
2: Et donc, tu dis que Sandrine Tilly
1: s'est levée pour voir.
2: Ça doit être intéressant à voir, effectivement.
1: Donc elle s'est levée, elle la voyait un peu, l'autre s'avançait pour qu'elle
2: D'accord.
1: se voie.
2: Okay.
1: Et parce qu'il y a cette cadence avec la flûte est quand même assez magique, hein, parce qu'il faut qu'elle soit exactement dans les mêmes vocalises au même moment. Enfin, c'est hyper difficile.
2: Oui, non, c'était vraiment parfait.
0: Je voudrais signaler simplement que Donizetti, comme Verdi le fera plus tard, a brisé certaines conventions puisqu'il a donné le mot de la fin à Edgardo au lieu d'achever l'œuvre sur la grande scène de la folie et de mort de Lucia. Il a rompu ainsi les conventions de l'opéra romantique. Et enfin, en imaginant des traits poignants et tragiques au personnage d'Edgardo, le compositeur a anticipé tout simplement le pathos et la dignité des grands rôles de ténor chez Verdi. Je signale que nous avons tous vu la distribution avec Jessica Pratt et Pene Patti, et que sur l'ensemble donc, des représentations, il y avait deux sopranos qui se succédaient, puisque l'italienne Giuliana Gianfaldoni a également chanté dans une autre distribution, et que Jessica Pratt a eu finalement trois partenaires différents dans le rôle d'Edgardo.
1: Edgardo, ouais.
0: Il était prévu deux partenaires seulement, mais Ramon Vargas n'a pas pu assurer la dernière représentation. Il a été remplacé par Julien Dran.
1: Dran, oui, qui est un très beau ténor aussi, très sensible, qu'on avait entendu dans la Traviata.
0: Ainsi s'achève Un cactus à l'entracte. 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Merci à l'Opéra National du Capitole pour l'extrait musical du spectacle. Merci Patrick Serodi, merci Paul Catus, merci Hubert Stocklin.
1: Merci Jérôme Gac, merci les amis.
2: Jérôme Gac.
0: Et bon dimanche sur Radio Plus.
3: Bon dimanche.
2: Bon dimanche. Bon dimanche.

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1: Bonjour et bienvenue dans L'Oreille en Bouche, l'émission gastronomique qui met Toulouse et le Grand Sud dans ses casseroles et dans vos oreilles. De toutes les appellations viticoles du Languedoc-Roussillon, qui est, faut-il le rappeler, le plus grand vignoble du monde, celle de Fitou est sans doute l'une des plus étonnantes. Doyenne des appellations en rouge de cette partie du pourtour méditerranéen, elle est paradoxalement l'une des plus méconnues, traçant discrètement son sillon entre Corbière et Roussillon. Largement dominée par la culture du Carignan et du Grenache, divisée en deux zones totalement distinctes, l'une maritime sur les communes de Fitou et Le Catte, l'autre montagnarde à l'intérieur des terres du côté de Cascastel et de Villeneuve-les-Corbières, la OC Fitou, qui s'étend sur 2600 hectares, ce qui est assez peu, est riche d'une histoire viticole tout à fait singulière. Pour mieux la découvrir, L'Oreille en Bouche a décidé de lui consacrer deux émissions avec un premier chapitre aujourd'hui, le second dimanche prochain. Pour l'heure, nous allons rendre visite à Pierman du Mas des Caprices situé à Le Catte, mais notre promenade vineuse débute en compagnie d'Alain Glaise, le président de l'AOP Fitou. L'Oreille en Bouche, c'est parti. Bonjour Alain Glaise.
2: Bonjour Toulouse.
1: Alain Glaise, vous êtes le président de l'AOC AOP Fitou depuis 2020.
2: Depuis 2020, ouais.
1: Voilà, AOC qui est la doyenne des AOC du Languedoc.
2: C'est la plus ancienne appellation AOC rouge du Languedoc-Roussillon. Ouais.
1: Qui a été attribuée en 1948.
2: En 1948, avril 48, c'est la première. Après, on a eu Bandol sur la côte d'Azur qui est arrivée en octobre.
1: Très très longue histoire donc de cette AOC. Pourquoi dès les années 40, des vignerons et des viticulteurs à Fitou, hein, dont on va évidemment préciser l'implantation géographique, se sont lancés dans cette démarche de certification à l'époque, puisqu'on rappelle que les AOC sont nés dans les années 30, hein, 1936, voilà. Sous l'impulsion de Joseph Capu. Qu'est-ce qui a présidé à cette démarche à l'anglaise ?
2: Mais nos anciens se sont aperçus que nous avions un terroir d'exception qui revendiquait 5 appellations dans le même terroir en fonction des cépages implantés. Et à l'époque, en 1936, l'appellation Muscat de Rivesaltes, qui fait aussi partie de notre territoire, a été reconnue. Donc l'idée était de dire, mais maintenant qu'on a les blancs en Muscat, mais faisons plutôt les vins rouges en appellation, puisque nos rendements sont différents de tout ce qui se passe à l'époque, les Aramons de Grande Plaine ou d'autres cépages qui produisaient, qui faisaient du vin alimentaire. Alors que nous, vu le terroir, on ne pouvait pas faire des vins alimentaires. On faisait des vins à l'époque de qualité, c'est-à-dire avec des degrés supérieurs.
1: C'était déjà plus sucré. C'était déjà à l'époque une zone de production viticole très très importante, hein, avec cet arc qui va du nord du Languedoc, qui englobe les Corbières, et puis en dessous de chez vous, le Roussillon. Ça, c'est et vous vrai, êtes c'est... à la jonction un peu des deux.
2: Mais hein. on est Fitou, alors je vais faire un peu d'histoire vite fait. Fitou, ça veut dire, ça vient de Fita. Fita qui veut dire limite. C'était la limite de la France à l'époque de la guerre d'Espagne, où il y avait la porte espagnole du côté de Sals, une zone d'endroit entre Fitou et Sals de à peu près 10 km. Donc Fitou veut dire la limite, c'était la limite de la France de l'époque.
1: Alors Fitou, voilà. C'est un village.
2: C'est un village.
1: C'est aussi une appellation. Et l'une des grandes particularités de cette appellation, c'est qu'elle est subdivisée en deux parties. Il y en a une qui est côté littoral méditerranéen et puis une autre qui est un petit peu plus dans les terres. Alors racontez-nous ce qui fait et ce qui a présidé à cette spécificité-là à l'anglaise.
2: Si les deux demandes de certification avaient été faites à l'époque pour la reconnaissance d'une appellation et les agents minéraux de l'époque avaient dit avaient vu que le terroir de Haute-Corbière, notamment sur le plateau de Villeneuve-Cascastel, Tuchan-Pasiols, avec un peu plus d'altitude et un peu plus d'eau, par contre, en été beaucoup plus sec, avait des similitudes avec le terroir maritime de Fitou, Fitou-la-Palme, Le Catte, Cave-Treille, qui sont les 9 communes qui peuvent revendiquer uniquement cette appellation. Et donc, comme c'était similaire, ils ont dit, écoutez, on ne va pas faire à 3 appellations, vous appellerez Fitou, tout le monde était d'accord.
1: Et les Corbières, alors ? parce qu'il y a eu une histoire de, disons, de sécession.
2: Et les corbières sont arrivées en appellation en 1986. Parce qu'on était dans un terroir d'appellation, enfin, ils appelaient ça, vins produits de qualité supérieure. Donc ça a été resté longtemps. Et les corbières avaient quand même des productions plus importantes que nous à l'époque. Donc il y avait encore différentes corbières et fitou qui ne leur permettaient pas d'accéder aux appellations. Il fallait travailler un peu plus. La mentalité, c'est certainement pas la même, de part parce que les productions étaient plus importantes.
1: Alors, en dépit de votre ancienneté, hein, je parle en termes d'appellation.
2: Pas d'appellation, merci. Je vous remercie.
1: Non, pas vous, Alain, bien entendu. En dépit de l'ancienneté de l'appellation, Fitou est peut-être moins bien identifié, moins bien connu que l'appellation Corbière. À quoi on peut attribuer ça, d'après vous, Alain? Parce que les terroirs sont quand même assez similaires. Hein,
2: Les terroirs sont un peu similaires, mais les cahiers des charges sont différents. Le climat est différent parce que la terre est différente. On est sur des argilo-calcaires, plus argilo-calcaires sur le maritime. Quelques schistes et quelques schistes et quelques argilo-calcaires plutôt sur l'autre Corbière, notamment autour de Château d'Aguilar. Et les terroirs sont différents de Corbières qui sont plutôt sur des marnes ou des limons. Et ça change complètement la nature du vin, même si les cépages sont quasiment identiques.
1: Oui, mais pour revenir sur cette différence, disons, de prestige ou de connaissance de la part des amateurs et des buveurs. Comment on pourrait expliquer ça? C'est peut-être parce que la superficie est moindre. On rappelle qu'aujourd'hui, vous êtes à 1600 hectares de production sur la OC, là où les Corbières en sont à quasiment 10 000.
2: La zone Corbière est beaucoup plus grande et beaucoup plus diversifiée, alors que nous, c'est plus restreint, mais c'était à l'époque, maintenant d'ailleurs, c'est des vins dit de qualité. Quand on prend la pyramide des corbières, même s'ils ont augmenté, bien évolué, nous aussi on a évolué dans notre qualité pour s'adapter au goût d'aujourd'hui, et on arrive quand même à des concentrations supérieures à ce qui peut se faire en corbière.
1: Qu'est-ce que c'est la pyramide des corbières, qu'est-ce que c'est, Alain?
2: Quand je parle de pyramide, c'est la pyramide des appellations.
1: Alors la pyramide des appellations.
2: La pyramide des appellations. Donc nous avons l'appellation socle qu'on appelle, c'est l'appellation AOP Languedoc. Sur le Languedoc, on a plusieurs appellations qui s'y greffent, notamment Saint-Chinian, Malepère et Corbière. Et dans Corbière, au-dessus, il y a l'appellation qu'on appelle
1: le cru Boutonnac.
2: Le cru Boutonnac peut-être dans Corbière, mais à côté du cru Boutonnac, il y a le cru Fitou, puisque Fitou est quasiment un cru. C'est une communale, ça pourrait être une communale de Corbière, même si le fils est plus vieux que le père.
1: C'est un côté quand même assez difficile à comprendre, quoi. Hein,
2: je le conçois, mais ce qui fait aussi notre particularité. Très compliqué.
1: Pour revenir sur Fitou et donc sur sa zone à la fois littorale et montagnarde, on sait que la diversité des terrains, des sous-sols est quand même extrêmement importante. On a noté 22 sols, 25 sous-zones pédoclimatiques à Fitou. 25 sous-zones pédoclimatiques.
2: Ouais, parce que le territoire est petit, donc on s'est régalé de faire des cuvées en fonction des territoires petits dans chaque petit territoire. Donc on pouvait le faire parce que d'abord il n'y a pas de rendement. Il fallait toujours trouver une solution pour se démarquer de notre grand frère à Corbière ou notre super grand frère à Languedoc. Donc pour ça, il fallait aller chercher plus loin, plus raffiné, plus auprès du sol et plus organiser l'extraction du sol pour bénéficier au mieux du produit qu'on pourrait sortir, toujours en étant cousins et en même temps différents. Dans les familles, on a plusieurs gens, on se ressemble tous, mais il y a des blondes, des bruns, des blondes et des rouquins aussi, donc il n'y a pas de problème.
1: Mais à propos de rouquins, on va rester sur les rouges, puisqu'il faut préciser que, et vous l'avez dit d'ailleurs, Fitou ne bénéficie d'une AOC que sur les rouges, hein, alors qu'on y produit des vins blancs, mais ça on y reviendra un petit peu plus tard. Sur les particularité, vous l'avez esquissé, de terroir entre la zone littorale et la zone plutôt montagnarde. Qu'est-ce qu'on dirait? Vous avez parlé tout à l'heure de schiste, d'argile au calcaire. Reprenons
2: on parle des 22 types de sol, mais les deux plus gros, c'est argile au calcaire sur le maritime, avec quelques schistes sur le maritime, notamment sur la zone de Fitou, c'est-à-dire la zone du village natal. Et sur les hautes corbières, on a une zone sur Cascastel-Villeneuve qui est plutôt schiste, avec quelques marnes, quelques argilo-calcaires. Et sur le plateau du Chang, on est moitié-moitié, grosso modo, entre les calcaires et les schistes. Donc, mais l'altitude fait, avec une différence de flotte, d'eau, de pluie, quoi, fait qu'on arrive à retrouver une similitude dans les produits. La base est quasiment on arrive à trouver des similitudes, c'est assez cousin. Quoi.
1: Des similitudes, mais si on devait pointer, par exemple, certaines différences, on dirait quoi ? Est-ce que le profil des vins produits sur le littoral va dans telle ou telle direction, d'une manière générale, et puis ceux en montagne sont peut-être plus concentrés ça dépend évidemment des vinifications.
2: Vu le changement climatique, on est plutôt concentré en bas, puisqu'il y a moins d'hygrométrie. Donc, près de la mer, on concentre un peu plus, même si les embruns marins nous permettent d'avoir un peu plus de fraîcheur à certains moments. Suivant comment on vinifie les produits à maturité optimale, on arrive à trouver des profils différents tout avec les mêmes raisins. Quoi.
1: La revue Le Rouge et le Blanc, il y a quelque temps, avait consacré un dossier à Fitou. Elle mentionnait que sur la zone maritime, on avait des plaines caillouteuses autour des étangs, hein, ouais. Donc avec des sols principalement
2: calcaires.
1: Et puis sur la zone montagnière, plutôt des vallées étroites, des coteaux en pente assez abruptes, des sols peu profonds et toujours assez caillouteux, donc avec schiste, calcaire, marne.
2: Surtout des schistes et calcaire marne. Vous l'avez dit.
1: Donc on voit une fois encore la très grande diversité de ces sols. Sur l'encépagement, en revanche, les deux princes de l'appellation, c'est le Carignan et le Grenache.
2: Carignan, ça Grenache. Alors, le Carignan, tout le monde l'a banni, toutes les appellations quasiment l'ont banni.
1: Pour quelle raison d'ailleurs ?
2: Mais parce que c'est toujours pareil, des Carignans qui produisent trop, en fait c'est du vin alimentaire, c'est savoury, ça fait pas un bon produit. Par contre, un Carignan qui ne produit pas beaucoup dans des terres relativement pauvres, où on extrait tout le sang de la terre, on arrive à faire de très beaux produits avec un cépage qui, pendant un moment, a été dénigré. Et aujourd'hui, avec le changement climatique, heureusement qu'on a ces Carignans qui résistent un peu mieux, je ne dis pas un peu mieux à la sécheresse que les autres cépages.
1: Et le Grenache ?
2: Le Grenache, c'est le cépage roi, c'est celui qui arrange tout le monde et qui, quand on sait là aussi attendre, il ne faut pas faire des Grenaches. Il faut savoir attendre dans le Grenache. Pour la maturité, là, c'est pas maximum, mais ce n'est pas optimum. Là, on fait de très bons produits qui se complètent entièrement avec le Carignan.
1: Justement, alors, en quoi ils se complètent ? Qu'est-ce qu'apporte le Carignan et qu'est-ce qu'apporte le Grenache ?
2: Le Carignan apporte un peu plus de structure, alors que le Grenache va apporter un peu plus de rondeur. Donc quand on va rajouter un peu de Syrah, notamment plus de Syrah sur l'autre corbière que sur le maritime, on va amener un peu plus de fraîcheur sur le fruit. Quand on va amener quelques mourvèdres, on va amener un peu plus de velouté dans le produit. Donc en fonction du cépage et surtout comment on le travaille, parce que c'est vrai, j'ai mal travaillé, mais on l'a manqué. Donc chacun a sa méthode de travail et on arrive à faire des produits tout en étant cousins différents.
1: Mourvèdre et Syrah qui sont donc les cépages acceptés dans l'appellation mais qu'on dit cépage améliorateur ou améliorateur.
2: Ouais, disons qu'améliorateur ça dépend. Alors, on va avoir le cahier des charges aujourd'hui qu'on va réviser. On va rajouter quelques autres cépages pour moderniser un peu moderniser l'appellation parce qu'on ne peut pas non plus se baser sur la. On ne peut plus faire des vins d'antan. Donc il faut s'adapter tout en gardant l'historique et gardant le.
1: La trame,
2: sans se perdre, il faut quand même s'adapter au goût du jour, qui ne sont pas des vins qu'on buvait avant. Hein, aujourd'hui. Aujourd'hui, le consommateur ne boirait pas les vins qui se buvaient il y a 40 ans.
1: Alors justement, ces cépages-là qui pourraient éventuellement intégrer le cahier des charges, on irait vers quoi ? Est-ce qu'on irait vers des cinceaux, vers des terrés noirs, vers des macabeux, des picpoules ?
2: On irait. Alors historiquement, il faut savoir qu'il y avait encore une subtilité qui a été sortie aux années 80, c'est qu'on pouvait faire du fitou rouge avec du macabeu blanc. C'est bon, comme en même temps les champagnes, il faut bien des blancs avec des pinots noirs. Donc on pouvait, alors après 86, oui. Avec la réforme des appellations, on a sorti le macabeu de l'appellation et on a sorti aussi les cinceaux parce que les cinceaux mal implantés, on n'arrivait pas à faire un bon produit qui arrivait à être un peu plus charpenté, assez tonique. Alors aujourd'hui, on y revient par le changement climatique. La sécheresse, le cinceau amène un peu plus de rondeur dans le vin. Donc on risque de revenir à remettre du cinceau. Et certainement, peut-être un peu de Marcelin.
1: Juste, j'ouvre une parenthèse, vous en avez parlé. Je peux tout à fait concevoir qu'on puisse faire des blancs de noir, mais alors des noirs de blanc, comment on s'y prenait là ?
2: Fitou, c'est la limite. On flirte toujours avec les limites.
1: Donc,
2: non, parce que mélanger, c'était toujours, les appellations sont toujours des vins de mélange.
1: Donc, de complantation.
2: Quand on mettait des macabeux dans des carignans et des grenaches à 14 ou 15 ou 16 degrés, même à l'époque, dans tous les cas, le vin il était quand même rouge et ça permettait d'amener un peu de rondeur dans le vin. Quoi. Et puis, c'était un cépage qui était authentiquement planté. Qui servait à l'époque à faire des vins doux naturels. Ce n'était pas les muscats, c'était les vins doux naturels, les grenaches. Et donc on avait ça, et on dit, bon, moment, qu'est-ce qu'on a fait ? Bon, les anciens ont eu l'audace de le mettre dans les rouges. Quoi.
1: On l'a dit il y a quelques instants, l'AOC concerne les rouges. Les blancs à l'anglaise, est-ce qu'on pourrait imaginer, parce qu'il s'en produit quand même, hein, des blancs, je parle de blancs secs, qui sont donc en vin de France, est-ce qu'on pourrait imaginer une démarche, un travail pour essayer d'obtenir une AOC blanc FITOU, ou est-ce que, pour vous, ça n'aurait pas d'intérêt
2: On y a pensé, que ce soit les trois couleurs, le blanc, le rosé, puisque le FITOU et le rouge ont là. On y a pensé. Le problème, c'est que monter des dossiers et les temps de l'INAO ne nous permettent pas d'avoir une visibilité trop courte. On ne sait pas dans 10 ans comment ça va être. Donc, il n'y a pas trop d'intérêt. Et puis, très difficile de faire des blancs différents de nos voisins, puisque ça va être les mêmes cépages et quasiment le même climat. Là, on sera beaucoup plus difficile pour faire différents des voisins. Donc, ça s'est passé à une appellation voisine où on a dit, bon, ton rosé, il ressemble à celui-là. Donc, maintenant, tu n'as pas besoin de rosé. Tu l'appelleras comme Languedoc, en l'occurrence. Donc, plutôt que de se lancer à chercher à faire des appellations et être bridé par un cahier des charges, on a pris l'option. Elle vaut ce qu'elle vaut. On va voir aujourd'hui. Sur les rouges, avec cahier des charges et FITOU, on reste dans les stricts de cahier des charges, ce qu'on a dit. Sur les blancs, moi, j'ose dire open bar, amusez-vous, faites quelque chose qui ressemble à notre région, mais allez-y, amusez-vous, exprimez-vous, les vignerons, que les vignerons s'expriment et fassent savoir à nos clients comment ça marche. Quoi. Voilà ce qu'on peut faire, on peut faire ça aussi. Quoi. Et après, on verra comment ça tourne. Mais aujourd'hui, c'est plutôt là que ça comprend.
1: Vous l'avez dit, Alain, il faut une dizaine d'années à peu près pour conduire à son terme une démarche de certification, enfin de labellisation. Ça signifie quoi? Planter, déposer un dossier, le suivre, faire venir experts de l'INAO?
2: Je ne sais pas, madame, parce qu'il y a une réforme de l'INAO, peut-être ça pourrait aller plus vite si la réforme arrive au bout et qu'elle va dans ce sens. Mais à l'époque, il fallait déjà planter, produire, prouver qu'on était différent. Et après un an ou deux de commission d'enquête, s'ils disaient oui, mais on pouvait avoir accès à l'appellation l'année d'après. S'ils disaient non, mais on avait travaillé 6-7 ans de projet. Et vu les volumes que ça représente, ce n'est pas un choix qu'on a fait. Quoi.
1: Les deux zones littorales et montagnes sont séparées d'à peu près 20 km.
2: Hein, à peu près 20 km. Voilà, au milieu, ça s'appelle le Corbière, d'ailleurs. Au milieu.
1: Voilà, prise entre les Corbières donc, et les Côtes du Roussillon. Il y a des rivalités de clochers dans vos villages respectifs.
2: Il y en a toujours. Quand je suis président, je suis président du Maritime, je m'aperçois que je les adore tous, c'est tous des copains. Mais la même phrase dit à quelqu'un de Haute Corbière, à quelqu'un sur le Maritime, ne fait pas le même effet. Parce que c'est les habitudes qu'on a, c'est des peut-être en bas, on est plus passé par les populations estivales qui viennent, et en haut un peu moins, même si maintenant, avec les châteaux cathares, il y a beaucoup plus de mixage de populations. Mais moins qu'avant, beaucoup moins qu'avant, je les adore, c'est tous des copains. Hein. Mais c'est vrai que des fois, je m'aperçois qu'il faut faire attention comment je parle et d'où, en fonction de là où il est. Quoi. Il faut pas être content d'ailleurs.
1: Trois caves coopératives qui représentent 80% des hectares, hein, ouais, à peu près. Ouais, 35 vignerons indépendants. Finalement, ça ne fait pas grand monde hein, pour une appellation viticole française.
2: Et là, ça fait de moins en moins, vu la déprise agricole que nous avons aujourd'hui, avec la vente des vins, et notamment sur les rouges, c'est comme ça. Ça ne fait pas grand monde, mais on est toujours là. On s'accroche et on va vous montrer qu'on sait faire des choses différentes. Et que ça vaut le coup de venir nous voir et de partager avec nous.
1: Le changement climatique, Alain, vous l'avez brièvement évoqué. On sait que la situation hydrographique du Roussillon est très compliquée. Les Corbières, compliquées aussi. Alors en plus, combinées aux incendies qui ont eu l'été dernier.
2: L'un va avec l'autre.
1: Hein. Voilà, vous vous êtes pris entre les deux. On imagine que vous êtes dans une situation tout à fait similaire. Comment on s'adapte à tout
2: ça? Sur le littoral, on est la même situation que les Catalans. C'est-à-dire que c'est la même zone quasiment. Donc sur le littoral, on a perdu... Moi, j'avais jamais vu des pieds morts des vignes mortes sur pied qui n'ont pas poussé au printemps, qui étaient sèches dans l'hiver. On est sur 25% de la surface qui a disparu de ces trois dernières années. Sur l'autre Corbière, il y a eu moins d'impact, même si les récoltes ont baissé. La mortalité des cèpes a été beaucoup moindre, donc ils ont quand même pu garder le potentiel de production. Mais les récoltes maigres font que l'économie ne suit pas. Et donc, à partir de là, ce que les entreprises qui étaient fragiles. Abandonnent ou sont très mal empruntés aujourd'hui.
1: Il y aurait quoi comme solution? Alors, on a parlé de modifier un petit peu l'encépagement, mais est-ce que, par exemple, l'hydrologie régénérative, dont on parle beaucoup ces derniers temps, peut être une solution? Est-ce que, la complantation, le fait d'introduire d'autres espèces, de cultiver autre chose? Le champ des sœurs, par exemple, introduit de l'aloe vera dans ces cultures. Voilà, est-ce que ça, est-ce que ça, pour vous, c'est porteur d'espoir?
2: Alors, pour moi, par expérience, malheureusement pour moi, parce que j'ai quand même... Personnellement, j'ai arraché un tiers de ma surface de par la sécheresse. Ce qui est quand même pas peu. Mais bon, c'est comme ça, hein. C'est la maladie, c'est la nature. Hein. S'il y a des niveaux hydriques à partir desquels, quoi qu'on plante, ça ne pousse pas. Les derniers temps, la première année de sécheresse, on semait des féveroles tout un an sur deux, comme on nous disait de faire pour garder l'humus, tout ça. Et à Noël, c'était sèche, quoi. Donc, à partir de là, c'est compliqué. Quand les graines ne veulent pas pousser pendant 2 ans, on ne peut rien planter. Et ceux qui sont sur place meurent. Des cyprès, des centenaires meurent de sec. J'avais jamais vu ça. Ça prouve quelque part que les pics de sécheresse augmentent. Aujourd'hui, on est sur le littoral à cette étude-là. J'espère que plus tard, ça ne montera pas plus haut et qu'on pourra quand même garder de la vie dans nos territoires. Parce que la vigne, c'est quasiment la plante qui consomme le moins d'eau une fois implantée. Si on veut planter, on dit, ouais, on nous parlait des oliviers. Ouais, des oliviers, c'est bien, mais si on ne les irrigue pas, économiquement, c'est invivable. Les pistachiers, c'est pareil, il faut qu'il y ait un peu d'eau au moins au départ. Et avant qu'on ait des productions, c'est 8-10 ans, ça nous attention du résultat. On parlait des grenades, c'est très bien, sauf que le flux économique de la grenade, ben c'est très compliqué. Personne ne se lève un matin en disant je vais boire 1 litre de grenade, de jus de grenade. Donc c'est bien. Et il reste peut-être les fruits secs, mais c'est pareil, les amandes, si on ne les irrigue pas, économiquement, on ne peut pas vivre dessus. Donc à partir de là, oui, les plantes ne meurent pas, mais pour vivre dessus, pour continuer à garder le paysage tel qu'on le connaît, tel qu'il est entretenu, tel qu'on entretient les chemins, ben on est les jardiniers, quoi. Eh bien, il faut pouvoir vivre dessus. Aujourd'hui, malheureusement, je dis, tant qu'on n'a pas l'eau, il reste que ça. Il nous reste que la vigne.
3: Merci beaucoup à l'Anglaise.
2: Avec plaisir. Je reviens vous voir quand vous voulez.
3: Avec plaisir. Allez, il est temps de faire une première pause musicale dans l'oreille en bouche. On se retrouve juste après ça.

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1: De retour dans l'oreille en bouche, l'émission qui parle la bouche pleine. Nous nous intéressons aujourd'hui au vignoble de Fitou, situé à la lisière de l'Aude et des Pyrénées-Orientales. Nous étions il y a quelques instants en compagnie d'Alain Glaise, le président de l'appellation, pour évoquer des aspects historiques et brosser un tableau de la production viticole fitounaise ainsi que de son cahier des charges. Mais c'est à présent aux côtés de Pierre Mann, vigneron au Mas des Caprices, tout au bord de la Méditerranée, que nous poursuivons notre exploration du vignoble. On grimpe tout de suite avec Pierre Mann sur le plateau de Leucate, où il cultive la majorité des parcelles de son Mas des Caprices.
2: Ça, c'est notre parcelle de gris blanc, qui est vraiment la parcelle emblématique du Blanc de l'œuf, où on a cette parcelle complantée à la fois avec des cépages gris, blanc et de grenache, hein, et quelques pieds de muscat aussi. Donc un peu sous couvert des modèles de ce qu'on appelait les grenachières ici, qui étaient finalement ces parcelles un peu avec des mélanges de cépages, mais qui étaient destinées à faire des vins doux. Parce que, finalement, on s'en foutait de la couleur, puisque de toute façon, c'était des vins qui étaient destinés à une oxydation. Et donc de partir sur un côté soit ambré, soit tuilé. Et puis souvent, les gars, ils plantaient quelques pieds de muscat autour, parce que du coup, ils se faisaient aussi un peu leur buvette à eux, quoi, de dire, bon, bah voilà, j'ai mis mes muscats autour. C'est ce qui est plus précoce. Et ils se faisaient leurs 2-3 bonbonnes de vin doux à la maison, quoi. Alors ici, on est vraiment sur le plateau de Leucate, tout au bord du plateau, la zone qu'on appelle près du sémaphore et de la plagette. Donc c'est un lieu et un endroit assez couru par maintenant pas mal de promeneurs, notamment les vélos, etc. Et du coup, là, on est vraiment sur le cœur du plateau, sur les terroirs ici qu'on voit plutôt calcaires, caillouteux, plus ou moins, mais surtout assez sableux, hein, c'est des sols plutôt souples. Donc, qui vont donner des vins vraiment qui seront à la fois sur beaucoup de souplesse, des vins pas forcément trop puissants, et surtout qui profitent pleinement des entrées maritimes, et notamment sur les blancs, même si on le sent aussi sur les rouges, mais notamment sur les blancs où on ressent toujours cette touche un peu saline, et notamment c'est ce côté un peu iodé grâce aux embruns marins, quoi. Parce que là, on est à vol d'oiseau à 100 mètres hein, de la plage, et par contre on est à peu près à 20-25 mètres au-dessus du niveau de la mer, donc si vous voulez, les embruns marins, ils sont plus bénéfiques, et ils vont pas, si on était au niveau de la mer, on pourrait avoir des embruns qui viendraient brûler le feuillage. Là, en l'occurrence, on va vraiment bénéficier que d'un saupoudrage tout en douceur. Et surtout, bah, ça permet aussi à la vigne, comme je disais, de profiter des entrées maritimes. Et pour que, en plein été, la vigne ne souffre pas trop des gros écarts de température. Et parce que souvent, le matin, on a des entrées maritimes qui permettent justement à la vigne de souffler un peu. Et après, le gros du chaud arrive dans l'après-midi, quoi. La majorité des vignes sont quand même sur le plateau. Hein. Historiquement, les îlots qu'on a gardés sont sur le plateau, avec à la fois des jeunes vignes et des beaucoup plus vieilles. Mais les dernières plantations du plateau, ben, c'est celle-ci hein, qui date de 2022. Mais après, un peu plus loin, on a planté aussi en 2017-18. Donc voilà, on régénère quand même régulièrement le vignoble. Mais on s'est rendu compte qu'aussi la proximité de la mer nous permet justement d'avoir un terroir beaucoup plus adapté à des blancs. Et du coup, chaque fois, ce qu'on a replanté ici, c'est des blancs. Donc des macabeux, des grenaches en blanc, grenache gris. Bien sûr, on a aussi du grenache noir. Ça, c'est des plantations qui datent maintenant d'il y a une vingtaine d'années. On a toujours historiquement du carignan aussi sur le plateau et du mourvèdre, hein, qui constitue un peu vraiment la typicité de Fitou maritime. Et aussi, il faut savoir que par rapport au terroir où on était avant, ici, le plateau, il y a pratiquement 10 jours de décalage de maturité. Donc ici, on finit toujours les vendanges, en fait. On démarre sur les schistes plutôt début août, et on finit ici, grosso modo, fin septembre avec les mourvèdres, quoi. Quand Fitou a été créé, bah, ils étaient assis sur une qualité de rouge, et notamment d'une demande de vin rouge un peu costaud, entre Léo Fitou et le Fitou maritime. Et surtout, ils avaient cette manne, je dirais, économique des vins doux, et où effectivement tous les cépages, que ce soit macabeux, grenache blanc, grenache gris, etc., étaient tous utilisés pour faire des vins doux, aussi bien des muscats de Rivesaltes, mais aussi tous les Rivesaltes ambrés, Rivesaltes tuilés, etc. Et aussi, il y avait aussi tous les secteurs demandeurs, aussi les bières et autres, qui faisait à l'époque, encore à la grande époque des vermouths, qui venait aussi pomper et avait absorbé toutes ces raisins de qualité, parce qu'ici on avait surtout une qualité de raisin facilement avec des niveaux de maturité facilement atteignables, notamment en bord de mer. Donc on pouvait avoir les vins doux à partir à partir de fin août, que ce soit les cépages précoces, on arrive facilement à des 15-16 degrés ici, quoi. Donc c'est pour ça que Fitou finalement est un cru dans les corbières, et du coup c'est adossé à l'appellation corbière pour les couleurs en blanc et en rosé, quoi.
0: D'ailleurs vos vins, quand ils sont blancs, ils sont en appellation corbière.
2: La plupart du temps, dès qu'on passe sur du blanc au rosé, c'est en corbière. Quand on est sur des monocépages, on est plutôt en vin de pays ou en IGP, quoi, tout simplement. Mais après Fitou reste quand même encore 50% de notre production, quoi. Mais il est vrai que quand je suis arrivé, c'était plutôt 90%. Là, on est à 50% de Fitou et 50% d'autres choses, hein, entre les bulles, le blanc, le rosé et les vins doux, hein, qui restent quand même encore et qu'on veut encore traditionnellement préserver et pérenniser, parce que c'est quand même aussi un pan de notre culture et notre savoir-faire, quoi. Okay. Même si mon accent n'est pas très catalan. Hein. Ouais, voilà, donc c'est sympa, hein, parce que du coup, là, effectivement, là, tu as tout à la presqu'île avec le plateau, et là on est vraiment de l'autre côté des étangs avec aussi pareil en prise sur les entrées maritimes, et du coup on a ces terroirs de schiste qui nous amène une autre identité sur les vins. Et donc, comme dit, nous, parce que historiquement aussi sur tous les villages du sud Languedoc, on est habilité à produire du Rivesalt, et du coup ben voilà, on profite de ces terroirs là qui sont des terroirs précoces et qui nous permettent, quand il y a de la flotte, de pouvoir vendanger assez facilement et rapidement les vins doux, parce que c'est pas finalement si tardif que ça, hein. Nous ici, les muscats, c'est généralement fin août, vers le 25, et les grenaches ici, vers le 10-12 septembre, tu peux faire un petit 15-16 sans problème, hein. C'est assez facile. Voilà, et donc voilà, il y a pire comme vue, hein.
0: Alors, comme endroit là, on est à la fois pas loin évidemment de la mer, mm-hmm, de l'étang,
2: ouais.
0: C'est vallonné, enfin on est presque sur un coteau,
2: oui,
0: on est sur
2: ça.
0: Un coteau.
2: Absolument.
0: Il y a de la biodiversité avec des différentes essences d'arbres, c'est un terroir particulier ici.
2: Ah oui, absolument, oui. Ben, on retrouve vraiment, en goûtant les vins, on retrouve vraiment la différence entre les cuvées qu'on produit sur le plateau, où on a cette souplesse plutôt due au sol calcaire, alors qu'ici on a vraiment des vins avec plus de rusticité, un côté un peu plus sauvage, plus nature, où on retrouve vraiment le Fitou originel, quoi. Aussi par rapport à l'encépagement, puisque en bord de mer, on a plutôt une dominante de Mourvèdre complétée avec du Grenache et du Carignan, alors qu'ici, on est vraiment resté sur les terroirs et notamment l'encépagement originel, c'est-à-dire une grosse base de Carignan et Grenache à la base, complétée avec simplement cette fois-ci un peu de Syrah et du Mourvèdre. Mais la parcelle de Mourvèdre, on l'utilise plutôt pour le rosé, parce qu'on veut donner vraiment aussi la typicité plutôt Carignan ici, et tandis que sur le plateau, plutôt le Mourvèdre.
0: Là, il y a combien d'arts ou d'hectares ?
2: Alors, du coup, sur là, les quatre parcelles, là, on est pile sur à peu près un hectare. Et du coup, là en bas, on a 40 arts, on a aussi 40 arts de muscat, et on a aussi 90 arts de Mourvèdre. Donc en tout, voilà, ici, on est sur une planche et une entité à peu près de 2 hectares et demi, quoi, en tout. Pour à la fois la cuvée retour aux sources, et une parcelle de liadonnée un peu plus bas, et puis aussi donc les vins doux, donc muscade Rivesalt et Rivesalt Grenat qui sont maintenant aussi des plus petites productions, hein. On a eu fait plus de vins doux, maintenant c'est plus pour la symbolique et pour rester dans le côté tradition, quoi.
0: Là on est au début du printemps, on en est à quel stade du cycle?
2: Alors,
0: de la vigne,
2: clairement, tu vois, on est sur du... Enfin, on peut compter, hein, tu vois, 1, 2, 3, 4, 5, 6 feuilles étalées, voilà. Avec déjà le début des inflorescences qui sont visibles. Et du coup, d'ici, grosso modo, on va dire un mois et demi, on aura la période de la floraison, où c'est vraiment un moment clé du vignoble qui nous permettra de se projeter par rapport à la récolte, puisque globalement, 90-100 jours après la floraison, c'est la récolte, quoi. Et là, on sera fixé, quoi. Mais donc, effectivement, 5-6 feuilles étalées, là, il faut commencer à faire les... Nous, on fait les premiers traitements déjà sur pointe verte, mais là, on en est déjà à 2 traitements à la pompe à dos, parce que nous, effectivement, en bio, il faut être spécifiquement le plus... le plus précoce, parce que c'est aussi là qu'on aura la meilleure protection, et toujours à titre préventif, parce que le curatif en bio, c'est beaucoup plus compliqué à gérer, quoi. Donc il faut toujours avoir un temps d'avance, et du coup après on tient une cadence de 12-15 jours au niveau des traitements, de façon à avoir toujours une belle protection, notamment cuivre, soufre, et nous on complète aussi avec des tisanes de prêle, ortie, valériane en fonction du stress hydrique, etc. etc.
0: Et le climat ici est pas trop problématique par rapport à tout ça?
2: Ouais, alors outre les dernières années où on a vraiment souffert de sécheresse, mais c'était finalement le cas de tout le croissant méditerranéen, de la Catalogne du Nord, on va dire jusqu'à ici à peu près, hein. Après, on va dire que le secteur de Sigean, Gruissan était plus épargné. Mais sinon, effectivement, on est vraiment typiquement sur un climat méditerranéen. C'est pour ça qu'ici, la culture la plus adaptée, c'est le gobelet. Hein, le gobelet. Et donc là, en l'occurrence, nous, on a mis en place un palissage non uniquement pour la, on va dire, le maintien à un moment donné de la végétation. Parce que tu vois, il n'y a pas de fil porteur. Il n'y a que ce qu'on appelle des fils releveurs qui vont permettre de tenir la végétation. Et ça nous permet aussi plus facilement de former la vigne. Mais on reste globalement sur un gobelet étalé, c'est-à-dire que ça s'apparente un peu à la taille d'un arbre fruitier, notamment l'olivier. Du coup, ça fait vraiment un puits de lumière au centre, avec les 3 ou 4 bras, voire 5 autour. Et donc, la végétation qui retombe peu ou prou, hein, en fonction du cépage, mais qui surtout, cette végétation va protéger le raisin par un ombrage naturel, quoi. Alors qu'effectivement, si on palissait la vigne spécifiquement, et mettre entre guillemets les raisins à nu, et ben c'est pas dans l'esprit du gobelet, et notamment d'une culture méditerranéenne, qui fait qu'on a après par la suite des problèmes de grillure, alors que le gobelet a toujours depuis des millénaires été adapté au climat d'ici, quoi. Et après, si je peux dire aussi, le fait qu'on soit à proximité de la Méditerranée et des étangs, on a ce grand régulateur thermique naturel qui fait que nous, depuis pratiquement 20 ans qu'on soit installé ici, on a grosso modo un delta de 8-10 jours de décalage de maturité entre les vendanges tardives et précoces. Contrairement aux vignobles dans les terres qui accusent des décalages maintenant de 15 jours, 3 semaines systématiques. Et nous, finalement, moi, quand ma première vendange, j'ai démarré le 7 août, quoi. Et en 2023, ma date la plus précoce, c'était le 3 août, quoi. Donc finalement, on a peu de d'écart, quoi, avec une année tardive comme 2013 ou autre, où on a démarré plutôt vers le 15-16 août, tu vois. Mais donc, il n'y a pas de gros décalage. On a quand même toujours les entrées maritimes ou la trame qui vont nous amener cette régulation naturelle. Et donc, les vignobles ne souffrent finalement moins. Outre les aléas climatiques, gros coups de chaud ou effectivement période de sécheresse, mais sinon le terroir ici reste adapté à la vigne, mais il faut aussi rester typiquement sur des cépages locaux, quoi, hein. Il ne faut pas chercher à aller sur des trucs trop exotiques. Donc au pire, nous, si on va évoluer dans l'encépagement, on va plutôt lorgner du côté de la Catalogne du Nord, voire en Borda, tout ce secteur où ils ont des cépages adaptés aussi parce que c'est le même climat et aussi parce qu'eux ont des cépages aussi pour faire des vins souvent un petit peu plus dans l'air du temps, on va dire des vins plus légers, des vins plus glouglou, quoi. Contrairement à aujourd'hui où les gens ne recherchent plus forcément le rouge costaud parce que, ben voilà, une fois de plus, c'est le climat qui fait aussi changer le mode de consommation. Les gens veulent des vins plus frais, plus légers, plus faciles à boire, et surtout avec les périodes de grosse chaleur, quoi.
0: Donc on peut imaginer du Sumol, des choses comme ça?
2: Absolument, ouais. Du Xarello, Sumol, des choses comme ça, ouais, ça peut être intéressant. Nous, on a déjà replanté des Carignan blancs, donc qui sont des blancs plus tardifs, pour s'adapter à la demande locale aussi. On s'est rapproché d'un pépiniériste de l'Hérault et on a planté des pitbulls, tu vois, pour faire des vins vraiment spécifiques et qui peuvent s'adapter ici. Et dans tous les cas, oui, il faut être en constante, on va dire, métamorphose, adaptation, etc. Parce que aujourd'hui, la musique va plus vite que... voilà. Et surtout, le changement de couleur, hein. Effectivement, Fitou n'existe qu'en rouge. Donc, outre le fait que quand on est en blanc et en rosé, on est sur l'appellation Corbière. Mais ça, c'est aussi parce que dans le temps, finalement, ce qui fonctionnait bien, c'était les vins doux, d'un côté, et les Fitou, donc les rouges costauds, de l'autre. Aujourd'hui, toute la donne a changé, hein. Les vins doux, peu ou plus personne n'en veut, sauf des produits un peu plus pointus sur des rancios, des choses comme ça. Donc ça va vraiment aller chercher une clientèle de niche, mais aussi ça nous permet, nous, finalement, de faire des jolis produits, mais plus sur le côté très artisanal. Et par ailleurs, les rouges costauds, bah, maintenant on se tourne aussi vers le changement de couleur, hein, pour faire des vins plus faciles, plus glouglou, des blouges, beaucoup de blancs, voire des bulles. On se tourne actuellement vers le fait de refaire des piquettes, donc des vins très légers, voire des bulles, toujours donc piquettes en pétnat ou piquettes en vin tranquille.
0: Alors piquette, il faut quand même rappeler ce que c'est exactement, parce que dans le langage courant, c'est du mauvais vin, mais c'est pas ça du tout.
2: La piquette, oui, dans le langage courant, c'est devenu péjoratif, mais la piquette à la base, c'était en gros le second vin. C'est-à-dire que le vigneron vendait sa belle cuvée qu'il pouvait bien valoriser au négoce, et lui, dans sa cuve, il remouillait, il rajoutait un peu d'eau sur les mares, et du coup, ça lui faisait un second vin pour une consommation quotidienne, journalière, parce qu'à l'époque, il faut dire qu'il picolait 2 litres de vin par jour aussi. Du coup, si ça faisait du 6, 7, 8 degrés, ça leur allait bien. Et puis, c'était plus hygiéniste à l'époque que l'eau, qui pouvait des fois être moins bonne pour la santé. Oui, exactement. Voilà, donc voilà pour le côté... les piquettes, peut-être aussi essayer de trouver, tu vois, comme des Tinto de Verano dans le sud de l'Espagne, où ils ont où quelque part c'est un peu revisiter le rouge limé, quoi. Il faut repenser un peu tout ça pour de nouveau avoir un côté plus attractif par rapport à une nouvelle jeunesse consommatrice de produits divers et variés.

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Allez, on va partir en Espagne maintenant et on va parler de Eloy de la Iglesia, qui n'a rien à voir avec Alex de la Iglesia, donc réalisateur basque. J'en avais déjà parlé plusieurs fois dans cette émission parce que les éditions Artus Film qui proposent ces deux films aujourd'hui en ont déjà sorti un certain nombre et nous permettent de mieux comprendre et savoir qui est ce réalisateur qui prend de l'importance maintenant et qui a vraiment marqué, on va dire, le cinéma de l'après-franquisme. Je vous rappelle qu'en novembre 1975, il y a la mort du général Franco, la fin de la dictature en Espagne, la période de transition vers la démocratie qui n'a pas toujours été simple. On en avait parlé récemment avec les films de Bigas Luna. Et là, on peut dire que Eloy de la Iglesia appartient vraiment à cette période-là. Il est né en 1944 à Zaros, dans le Pays Basque, et il est mort à l'âge de 62 ans à Madrid. Voilà, il a eu une vie très compliquée. Il a été homosexuel, toxicomane. Il a entretenu comme ça, une relation assez autodestructive tout au long de sa vie. Mais il a quand même réalisé entre 1966 et 2003 un certain nombre de films, et dont certains sont devenus extrêmement importants pour comprendre aussi quelle était l'Espagne de cette nouvelle démocratie et du problème de la jeunesse, notamment à travers des films qu'on a appelés le cinéma quinquin, donc des films sur la délinquance juvénile, dont il est devenu un petit peu le maître et l'un des meilleurs réalisateurs. Tout comme l'a fait d'ailleurs Carlos Saura avec son très beau « Vivre vite » en 1982. Lui, il en a fait toute une série de films assez incroyables, dont les plus représentatifs étaient sortis chez Artus Film, c'est les El Pico 1 et 2, traduits en France sous le titre de L'Enfer de la drogue. C'était souvent des films qui mettaient en scène des jeunes qui eux-mêmes étaient confrontés à ces problématiques de dépendance aux drogues dures, à la précarité, à la violence, à la délinquance, en rupture bien sûr avec la génération de leurs parents qui étaient un petit peu des nostalgiques du régime franco, et de voir un petit peu comment l'Espagne, malheureusement, par sa situation géographique, est devenue l'une des grandes portes d'entrée des drogues en Europe, notamment via les pays du Maghreb, et comment cette population, souvent jeune, des 15, 16, 17 ans, ont été pris dans cette tourmente hallucinante et a fait des ravages, on peut le dire, chez la jeunesse espagnole. Mais avant ça, il a fait d'autres films, et il a une période plutôt, et ça se passe au moment où Franco est encore en place, on va dire entre 1970 et 1973, où il va faire tout un corpus de films qui montre aussi la vitalité du cinéma espagnol de l'époque, avec des réalisateurs tout à fait passionnants comme Armando Di Crispino ou Jesús Franco. Et lui, il va, comme c'est les cousins transalpins, s'intéresser au diallo, ce qu'on appelle le diallo espagnol un petit peu. Et avec Personne n'a entendu crier en 1973, on est typiquement dans ce genre de films policiers qui vont mettre en scène un tueur assez sadique, tueur de femmes. Et en l'occurrence, c'est le cas de ce film qui est tourné en 73. Alors, il est interprété par deux comédiens importants, Vicente Parra, on avait déjà vu dans peut-être l'un des meilleurs films de son auteur, qui était La semaine d'un assassin, qui se rapprochait un petit peu du Boucher de Claude Chabrol, puisqu'on suivait l'itinéraire de quelqu'un qui travaillait dans une boucherie et qui était devenu criminel. Et l'autre actrice, c'est Carmen Sevilla. Carmen Sevilla qui tournera plusieurs fois d'ailleurs avec Eloy de la Iglesia, qui a été une chanteuse, je crois, aussi importante en Espagne. Alors, le film, ma foi, est plutôt une bonne surprise parce qu'il respecte les codes du genre. On a un climat un petit peu pesant qui est tout à fait bien tourné, puisque le film démarre dans une résidence moderne dans la banlieue de Madrid. Une femme intègre un nouvel appartement. Elle croit vivre seule en attendant les nouveaux locataires qui vont prendre leur appartement, enfin vont prendre état des lieux. Eh bien non, elle découvre qu'elle a un voisin, et ce voisin a tout simplement tué sa femme. Et à partir de là, on va tomber dans une histoire très rocambolesque et machiavélique qui est typique des dialogues espagnols et italiens d'ailleurs de l'époque. Le tout avec un soin apporté à la mise en scène qui est tout à fait remarquable, une musique de Fernando García Morillo qui est excellente,
Et on obtient un film d'1h30 qui est un très, très bon film, sans aucun problème, et qui montre vraiment les qualités incroyables de ce réalisateur, même s'il n'a pas encore trouvé totalement sa patte, et ça interviendra quelques années plus tard. Le second film qui est présenté par les gens d'Artus Film, c'est Le Buraliste de Valeika. Et là, on est en 1987, donc on fait un bond de pratiquement 13-14 ans. Et on est dans une toute autre Espagne. 1987, on est à 5 ans des Jeux Olympiques de Barcelone. Hein, et on va dire que la mutation de l'Espagne va commencer à vraiment apparaître. Hein. On va sortir de cette période extrêmement noire et sombre qu'a été, disons, la période 77-83, où vraiment ça a été compliqué pour la jeunesse espagnole. Et on voit apparaître un État qui devient de plus en plus fort, démocratique, qui se renouvelle, il y a plein de choses qui changent à ce moment-là en Espagne. Et on le sait, Pierre, tu le sais qu'après les Jeux Olympiques de Barcelone, ça a beaucoup changé. On voit qu'on est passé vraiment dans une autre période. Alors, c'est très rigolo ce film parce qu'il met en scène deux personnages qui sortent directement du cinéma quinquin, puisque c'est l'histoire de deux jeunes désœuvrés qui vont braquer donc un bureau de tabac dans un quartier de Madrid. Sauf que le braquage va mal tourner, ils vont se retrouver bloqués dans le bureau de tabac et va commencer une prise d'otage qui va tourner un petit peu au côté un petit peu pittoresque, puisque les deux jeunes qui sont joués par José Luis Gomez et José Luis Manzano vont petit à petit se lier d'amitié avec la patronne du bureau de tabac qui s'appelle Madame Justa, qui est jouée par Emma Penella et qui est un personnage tout à fait truculent qui sort d'un film de Marco Ferreri, et ça fait des scènes assez truculentes et très drôles, et on a l'impression un peu que Eloy de la Iglesia veut sortir un petit peu de l'image noire du milieu de la drogue qu'il a collé à la peau. Et curieusement, ça va être un film qui va être un de ses plus gros succès en Espagne, voire même son plus gros succès, ce qui est tout à fait incroyable. Mais juste derrière, comme si l'Espagne, pour lui, qu'il avait connue, allait s'arrêter, eh bien, il ne va plus tourner. Et il va plus tourner quasiment pendant presque 20 ans, pas tout à fait 20 ans, 18 ans, puisqu'il fera un dernier film qui s'appelle L'amant bulgare en 2003, qui est encore un film totalement à part dans sa carrière. Mais on voit bien qu'après ce film, notre ami Eloy de la Iglesia, qui avait des problèmes de dépendance à la drogue, et tout un tas de problèmes dans sa vie. C'est quelqu'un qui a été marginalisé, qui a vécu dans sa voiture, vraiment, c'était un réalisateur vraiment à part, n'a pu trouver la possibilité de se faire produire et de tourner des films. À savoir aussi que dans ce film, je vous ai parlé de l'acteur José Luis Gomez, il fait partie de ces acteurs qui ont tourné dans la période du cinéma quinquin, qui sont morts. Il est mort d'une overdose à l'âge de 29 ans. C'est pour vous dire aussi que beaucoup de comédiens qui ont joué dans cette période-là ont souffert vraiment de cette période. À savoir que les deux films sont présentés par Marco Suzal, qui sont très bien présentés. Marco Suzal, il est critique de cinéma au Quai du Cinéma, et il fait une très bonne présentation de ces deux films. Et que, une bonne nouvelle n'arrivant jamais seule, Artus Film annonce que d'autres films, notamment Le Prêtre et je pense La Créature, vont aussi sortir chez Artus Film, qui aura en quelques années sorti pas loin d'une dizaine de films de ce réalisateur. Et c'est plutôt une bonne chose parce que c'est un cinéaste qu'on ne connaissait absolument pas ou très mal. Donc grâce à Artus Film, on peut mieux découvrir ce cinéaste. 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

0: 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Je veux être avec toi. Pour toujours.
1: Moi aussi, tu sais.
0: C'est merveilleux, tu ne crois pas?

0: Ladies and gentlemen, please welcome.
1: Ça marche là? On est en direct? Là, on est bon là?
0: Oui, je trépigne d'impatience.

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0: On va passer directement au DVD, mon cher Pierre, avec Elephant Film, éditeur qui reste très actif, avec deux films muets.
1: Oui, alors c'est pas si fréquent de parler de films muets. Moi, j'adore voir des films muets parce que ça me ramène loin dans le temps. Et je pense qu'en plus, certains films, et en particulier ces deux films dont je vais parler, nous en apprennent beaucoup sur les États-Unis, et y compris sur les États-Unis d'aujourd'hui. Si on veut comprendre ce qu'est la politique américaine, il faut, je crois, remonter jusqu'aux racines et voir qu'est-ce qui frappait les spectateurs des années 20. Alors, commençons par Sensation Seekers, ce qui veut dire à peu près ceux qui recherchent des sensations fortes. C'est un film, première particularité, qui est un film réalisé par une réalisatrice, c'est Lois Weber. Lois Weber, on la connaît mal, on connaît son nom, mais elle a fait plus de 135 films. Elle a commencé dans les années 10, elle a continué dans les années 20, et après, sa production se ralentit un petit peu dans les années 30, mais c'est quelqu'un d'important, incontestablement, dans le panorama américain. Elle a certainement souffert du fait qu'elle était une femme, et c'était le cas d'ailleurs au même moment de Olga Preobrajenskaya en Russie, de Germaine Dulac ou de Mussy Doran en France, de Dorothy Arzner également aux États-Unis, ou d'Alice Guy dès le début. Bon, on sait très bien que ce n'est qu'aujourd'hui qu'on s'intéresse à nouveau et de près à ce cinéma fait par des femmes et qui n'ont pas tout à fait les mêmes caractéristiques que des cinémas faits par des hommes, parce qu'il y a un regard qui est peut-être différent, une certaine liberté qu'on ne trouve pas ailleurs. Alors là, ce film donc est un film intéressant à plus d'un titre. Je raconte en deux mots l'histoire. Ça commence sur une plage aux États-Unis et sort de la mer un beau baigneur et qui regarde une belle baigneuse et aussitôt on découvre que ce beau baigneur est en fait un pasteur et que la belle baigneuse est en fait une richissime héritière qui mène une vie de bâton de chaise. Et ils vont se rencontrer. Elle est arrêtée peu de temps après parce que c'est l'époque de la prohibition et elle est coincée dans un bar en mauvaise compagnie. Mais c'est le pasteur qui lui permet de sortir de prison. Aussitôt entre eux, il se lie un rapport qui n'est pas charnel, mais qui est sûrement spirituel et intime, qui fait beaucoup jaser autour de lui. Les voisins ne sont pas contents. On dit que le pasteur ne respecte pas son travail de pasteur. Tout cela amène quand même à un rapprochement entre eux, parce que lui considère que c'est une brebis égarée et qu'il faut ramener la brebis égarée dans la bonne direction près du Seigneur. La brebis égarée en question, qui donc est une fille très libre, qui a déjà quelqu'un qu'il aime bien et qui voudrait l'épouser, est amenée à faire une petite croisière. Elle se retrouve seule avec son ami ou peu, pas encore amant, je ne pense pas. Et là, catastrophe, le bateau plonge en l'eau, enfin je passe sur les détails, et c'est le pasteur qui vient la sauver. Et tout se termine par, comment dire, un rapprochement. Alors on ne sait pas si la belle Égypte Hagen, puisqu'elle se faisait appeler Égypte, va devenir l'épouse du pasteur. Ce qu'on sait en tout cas, c'est qu'il y a un lien très fort qui s'est créé entre eux. Alors, ce qui est passionnant, c'est de se dire que dans cette vue sur la société américaine, où d'un côté, il y a ceux qui font la fête, la prohibition, qui sont des bambocheurs nés, ça, c'est d'un côté. Et puis, de l'autre côté, il y a tout ce qui tourne autour du pasteur, c'est-à-dire les dévots, qui sont des dévots pas si agréable que ça, parce qu'ils sont complètement, sûrs de leurs convictions et regardent de très loin tout ce qui pourrait être une déviance. Et l'habileté de Lois Weber, est-ce que c'est volontaire ou est-ce que c'est la propre ambiguïté de la réalisatrice, c'est de renvoyer d'une certaine manière, dos à dos, ceux qui font la fête et qui ne croient en rien, et d'autre part, ceux qui se croient tout à fait dans la ligne du Seigneur et qui sont de bons croyants, qui détestent tout ce qui est différent d'eux. Et c'est tout à fait intéressant comme thème, et je pense que c'est aussi un thème d'actualité aujourd'hui. Alors, ce qui est intéressant aussi dans ce film, c'est l'interprétation des différents acteurs qui sont très bien dirigés par Loïs Weber, et en particulier de Billie Dove. Billie Dove était une actrice qui était née en 1900, qui est morte en 1997, qui a été l'une des vedettes des Ziegfeld Follies, et qui a eu une bonne carrière à l'époque du muet, et ensuite sa carrière va en se ralentissant, mais ce n'est pas une carrière déshonorante, même si elle n'a pas eu par la suite de très grands rôles. Elle est tout à fait bonne dans ce rôle, et de même, celui qui joue le pasteur, qui s'appelle Raymond Blumer, je ne connais pas bien la carrière, est tout à fait crédible. Donc c'est tout à fait intéressant de voir cette aspect de l'Amérique en 1926. Et toujours en 1926, il y a un autre film qui ressort chez Elephant qui s'appelle L'athlète incomplet. En titre original, c'est The Strong Man, qui est interprété par Harry Langdon et mis en scène par Frank Capra. Alors, Harry Langdon, en quelques mots, c'est l'un des acteurs important du slapstick de l'époque américaine muette, c'est-à-dire du film comique américain, qui avait été lancé par Al Roche et quelques autres, et qui est tout à fait différent de Chaplin, de Keaton, de Harold Lloyd, parce que Harry Langdon, c'est une sorte de personnage lunaire, qui est toujours une sorte d'enfant qui se débrouille, mais qui est toujours prêt à faire des bêtises, et à les rattraper après. Et c'est curieux parce que sa carrière est une carrière relativement courte au tout premier plan. C'est la fin du muet, c'est l'époque d'ailleurs de l'athlète incomplet, l'époque où il y a une collaboration entre Langdon et Frank Capra, à propos de laquelle d'ailleurs Frank Capra par la suite sera assez sévère. Il dira que Harry Langdon ne comprenait rien, que alors qu'il lui donnait des directives, il a pris la grosse tête, il n'a pas voulu toujours écouter ce qui lui était dit. Et après, disons, avec le parlant, Harry Langdon n'interviendra que accessoirement, en particulier dans certains films de Laurel et Hardy. Mais donc, ce qui est intéressant, c'est ce personnage. Et curieusement, d'ailleurs, c'est un personnage qui a été défendu par les surréalistes, disant qu'il y avait chez Harry Langdon, c'est ce que dit Ado Kirou, par exemple, dans son livre sur le surréalisme et le cinéma, il y avait quelque chose d'halluciné, comme s'il rêvait sa vie. Alors, en deux mots, de quoi s'agit-il dans cette histoire ? Eh bien, ça commence curieusement par la guerre 14-18, où un soldat qui est très maladroit reçoit des lettres d'une correspondante, d'une marraine, comme on disait à l'époque, qui est américaine. Il réussit à aller aux États-Unis où il travaille avec une sorte de grand balourd qui fait dans des foires ou dans des endroits spectaculaires des travaux de force. Il a besoin d'un complice. Donc, il va aux États-Unis et il va à la recherche de cette jeune fille qui lui écrivait. Et donc, il tombe d'abord sur une affreuse personne qui qui a récupéré de l'argent sale, qui essaie de le violer à moitié pour récupérer l'argent. Bon, passons sur les détails. Et il arrive finalement à retrouver cette Mary qu'il recherchait depuis toujours. Elle vit dans une petite communauté, un petit village américain. Et là encore, on retrouve le même problème, c'est-à-dire qu'il y a d'un côté le théâtre où les gens font la fête, boivent, se tiennent mal, et puis à côté, des gens extrêmement religieux qui veulent absolument la destruction de ce lieu de perdition. Et bien entendu, cette mairie est la fille du pasteur, mais elle est aveugle. Donc, à la fois, elle ne voit pas quel est exactement cet homme auquel elle écrivait, elle ne peut pas le voir, mais se fait entre eux un rapport très intime, petit à petit, très maladroit aussi, et à la suite de plusieurs maladresses du personnage qui s'appelle Paul Burgot, le lieu de perdition est détruit, part complètement en miettes. Alors ce qui est intéressant, c'est que quand même, Franck Capra, qui par la suite montrera tout son talent, réussit à donner un rythme à cette histoire, réussit à mettre en valeur le personnage que joue Harry Langdon, et joue très habilement sur cette opposition entre une Amérique puritaine, ultra-conservatrice, et une Amérique qui voudrait faire la fête, qui voudrait vivre. Donc on retrouve presque la même opposition que dans le film précédent. On se dit que tous les débats qui animent aujourd'hui les États-Unis existaient déjà d'une certaine manière dans les années 20, et était montré par le cinéma. Alors, je ne sais pas si à l'époque on était aussi sensible à cette opposition, mais aujourd'hui plus que jamais, je crois que de tels films nous montrent que les racines de Trump remontent bien dans les années 20. Voilà.
0: Bah merci beaucoup Pierre. Donc ces deux films qui sortent
1: tous les deux chez Elephant Film. Alors également présentation de Sensation Seekers par Frédéric Mercier, une très bonne présentation. Il m'est arrivé d'être un peu sévère pour Frédéric Mercier, mais là c'est très clair, maintenant il est très habile dans les présentations. Et présentation de L'Athlète Incomplet par Nachiketa Svignesan, qui fait toujours du très bon travail, c'est aussi très clair, donne toutes les indications qu'il faut pour quelqu'un qui veut voir les films.
0: Merci beaucoup Pierre.
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0: mon cher Pierre, on va partir dans la France d'entre-deux-guerres avec un grand, très grand, voire un immense film, en l'occurrence, La Règle du jeu.
1: On est à notre niveau, c'est évident. Alors, La Règle du jeu est un film important, et on le sait depuis longtemps, et cela a plusieurs titres. C'est un film qui sort en 1939, dans une période particulièrement critique politiquement, puisqu'on est à la veille de la guerre, et qui est réalisé par Jean Renoir, qui est un cinéaste qui est alors très contesté. Il a eu des succès énormes avec La Grande Illusion, avec également La Bête humaine. Et là, il veut faire un film très personnel. Et c'est un film qui, comme dans Le Meilleur Renoir, celui qu'aiment beaucoup ses admirateurs, est un film en grande partie improvisé. Donc toute l'équipe va tourner soit en Sologne, où le sujet du film a ses bases, soit en studio. C'est un tournage qui est parfois difficile, d'autant plus difficile que la distribution ne s'est pas faite de façon évidente. Il y avait d'autres acteurs qui étaient prévus dans un premier temps. Finalement, la distribution repose, et c'est son mérite, sur des acteurs confirmés, comme Roland Toutain, même si on peut discuter de son jeu, sur Paulette Dubos, sur Carrette, qui a là l'un de ses grands rôles, mais ce sont des rôles relativement secondaires. Ce qui a été critiqué beaucoup à l'époque, c'est le rôle féminin principal, qui est celui qui est interprété par Nora Gregor. Nora Gregor était une actrice d'origine autrichienne, noble autrichienne, disons dans les milieux très aristocratiques de l'Autriche, et ce n'était pas une très bonne actrice. Également, on a beaucoup critiqué le jeu de Jean Renoir, qui prend le luxe de jouer un rôle important, c'est celui d'Octave, dans ce récit. Alors, en deux mots, de quoi s'agit-il dans La Grande Illusion? C'est l'histoire d'une grande famille, dont le responsable est Dalio. Alors, les ligues antisémites à l'époque disent qu'il est tout à fait anormal de donner à un juif un rôle de grand noble français. Mais ça, c'est entre parenthèses, mais ça explique un peu le climat de la sortie. Et il a lui-même une maîtresse. Sa femme est courtisée par un aviateur qui est interprété par Roland Toutain. Tout ce beau monde se retrouve dans le château en Sologne et il y a une grande scène qui est une scène de chasse à cour, qui est l'un des grands morceaux dans l'histoire du cinéma, je crois, ne serait-ce par son montage, par le rythme que Renoir s'est donné et par la qualité qu'a toujours eu Renoir, c'est la part d'improvisation. C'est-à-dire, autant certains réalisateurs arrivaient avec un scénario et un découpage extrêmement précis, Renoir improvisait. Et donc, certains aimaient cela, d'autres l'aimaient beaucoup moins. Toujours est-il que le film, à sa sortie, est plutôt mal accueilli. Renoir, dont la position politique a toujours été un peu ambiguë, c'est-à-dire qu'il avait été un compagnon de route, on peut appeler cela du Front populaire, mais après La Grande Illusion, on n'est pas tout à fait certain qu'il n'ait pas fait des yeux doux à Mussolini. Donc on sait que Renoir a toujours eu une position politique très... beaucoup de tango, des allées et venues. Bon, toujours dit qu'après, il ira aux États-Unis, il fera une belle carrière aux États-Unis, il reviendra en France, il fera plusieurs films de toute première importance. Mais tous, je crois, tous ceux qui aiment Renoir ou qui aiment le cinéma pensent, avec raison certainement, que la Règle du jeu est son film à la fois le plus personnel et également un film qui a servi de modèle pour toute une génération de cinéastes. On sait que les gens de la Nouvelle Vague adoraient Renoir et Truffaut, Godard et beaucoup d'autres n'existeraient pas s'il n'y avait pas eu avant La Grande Illusion. Et pourquoi ? Parce que c'est un cinéma qui se veut résolument moderne. Ce n'est plus un cinéma un petit peu corseté, comme le faisait dans Le Meilleur des cas. C'est un réalisateur que j'adore, Marcel Carné, ou comme le faisait Duvivier. Mais c'est un cinéma qui a l'air de s'improviser en permanence. Et c'est cela la qualité de La Grande Illusion. Donc je crois qu'on a toujours un grand intérêt, surtout quand c'est dans une copie qui a été complétée, puisque le film avait dû, à sa sortie, je rappelle, avait été raccourci. au dernier moment. Et ce n'est que dans les années 50, 60, plus tard, qu'on a vu une copie plus complète. Mmh. Hein. Donc, on a toujours intérêt à revoir la grande illusion. La grande illusion, oui, mais la règle du jeu, encore plus peut-être la règle du jeu, parce que c'est l'un des, comment dire, noyaux du cinéma moderne. Je crois.
0: Bah oui, on est d'accord là-dessus. Alors, au niveau des compléments, Pierre, on sait que le film est déjà beaucoup sorti. Il était sorti une première fois aux éditions Montparnasse, oui. Il y a très, très longtemps. Canal+, Studio Canal, l'avait ressorti après la restauration. Alors, dans le bonus de Studio Canal+, il y avait juste un bonus, mais pas des moines, c'était Pascal Mérigot. Je rappelle que Pascal Mérigot a écrit la biographie
1: de Renoir.
0: De Jean Renoir. Hein. Donc, il a fait un travail phénoménal sur la vie et l'œuvre de ce grand cinéaste. Pour l'édition Rimini qui nous propose aujourd'hui, Jean-Pierre Vasseur a mis vraiment le paquet pour essayer de trouver tout ce qu'on peut trouver d'intéressant et de passionnant pour mieux comprendre, analyser le film. Alors, dans cette nouvelle version, vous avez déjà un long extrait qui s'appelle « Renoir le patron », enfin carrément l'émission complète de « Renoir le patron ». C'était l'émission Cinéaste de notre temps de Labarthe et Bazin.
1: On peut regretter que la télévision ne montre plus des émissions de ce type, voilà. Et n'en fasse plus.
0: Et donc, réalisé notamment par Jacques Rivette. Donc ça, c'est vraiment peut-être l'un des documentaires les plus passionnants. L'autre grand moment de ces bonus, c'est la règle du jeu vue par François Truffaut, bien sûr, dont Renoir était son maître, l'un des cinéastes avec Rossellini qu'il a le plus aimé. Donc vous avez 22 minutes de Truffaut qui sont toujours passionnantes à écouter, parce que je pense que c'était vraiment un très grand critique, Truffaut, et il connaissait Renoir sur le bout des doigts. Donc ça fait partie vraiment des bonus qui sont passionnants. Alors, autre bonus qu'il y a dans le film, qui peut être plus contestable, hein, vous avez un entretien croisé avec Jean Douchet et Arnaud Desplechin, qui date de 2014. Jean Douchet est décédé il y a quelques années. Bon, Arnaud Desplechin, on le connaît, c'est un très bon cinéaste, fan de Truffaut, fan de la Nouvelle Vague aussi. Bon,
1: moi j'ai toujours été un peu critique vis-à-vis de Jean Douchet, qui se payait de mots, qui n'était pas toujours très précis dans ses approches. Mais enfin, il est considéré généralement comme un grand critique.
0: Voilà, donc ça c'est une intervention qui avait eu lieu à la Cinémathèque française en 2014. Voilà, vous avez un autre bonus qui est bien, mais qui existait je pense déjà sur une édition de Montparnasse, c'est « Ma règle du jeu » par le critique de Positif Ntebin. Mmh. Voilà. Et puis, vous avez encore pas mal d'autres choses. Vous avez une intervention de Philippe Roger, qui est maître de conférence en études cinématographiques, qui parle du film. Vous avez un commentaire audio d'Olivier Kurchod aussi. Voilà, donc vous avez quand même beaucoup, beaucoup en audio. Et vous avez un livre qui est signé Charlotte Garson. Alors Charlotte Garson, on la connaît, c'est une critique des Cahiers du cinéma. Elle a beaucoup écrit sur le cinéma anglais. Là, il y a un livre de 64 pages. On peut juste s'étonner, mais peut-être qu'il y avait l'envie de ne pas faire du doublon, de ne pas voir Pascal Mérigot, qui aurait pu, je pense, intervenir, puisque bon, il est quand même le référent de Renoir maintenant, avec sa biographie. Mais il n'y est pas.
1: Oui, on a presque envie de dire trop de fleurs et trop de commentaires. Je crois que Renoir, comme son père, il était le fils du célèbre peintre, était quelqu'un qui avait un rapport très sensuel à la vie et très spontané vis-à-vis et de la direction d'acteur et de ce qu'il voulait faire. Oui. Et donc, trop d'intellectualisme tue peut-être l'approche spontanée qu'on peut avoir de ce film. Mais c'est une parenthèse que je fais.
0: Voilà. Voilà ce qu'on pouvait dire. Donc, en tout cas, pour cette magnifique édition à tous les niveaux, hein, la qualité de la copie, le packaging, la présentation, vraiment, Rimini Édition, on fait les choses en grand et en bien. Et à juste titre, parce que le film le mérite, et c'est un des très grands films français du XXe siècle, donc il n'y a aucun problème là-dessus. Crier.

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1: Hey, toi là-haut, El rigolo, écoute-moi. Je voudrais faire un essai avant qu'on tourne. Veux-tu dire quelques mots dans le micro pour moi?
2: Maintenant?
1: Attends une seconde. Ça colle. Vas-y.
2: Reviens ici, t'as ici. Vieux crabe. Grosse bise.

0: n'est pas le moment.
1: Johnny Hallyday.
0: Ah, mais foutez-moi la paix.
1: Ouais, je vois ce que c'est. Les chats sauvages.
0: J'ai passé l'âge.

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0: Allez, Pierre, on va passer maintenant à l'actualité des DVD et on va rester dans le cinéma français.
1: Une actualité qui est déjà un peu lointaine, puisque ça remonte à 75 ans. C'est deux films qui datent respectivement de 1949 et de 1952. L'Auberge du Péché de Jean de Marguenat et le Monsieur Taxi d'André Hunebelle. Alors tout cela, bien, ça ne fait pas très histoire du cinéma, puisque ce sont des noms qui sont parfaitement oubliés. Pas tellement André Hunebelle, mais Jean de Marguenat. Alors commençons par le premier film, c'est L'Auberge du Péché, donc de Jean de Marguenat, film de 1949. On se rend compte que c'est une période qui est très mal connue, c'est le cinéma de la 4e République, c'est-à-dire que c'est après la guerre et c'est avant la Nouvelle Vague. C'est la période de ce que les défenseurs de la Nouvelle Vague et les journalistes appelleront avec un peu de mépris la qualité française, c'est-à-dire des films qui sont bien ficelés, avec des acteurs connus, qui ne gênent personne et avec des techniciens tout à fait au point. Donc, l'un comme l'autre sont des films qui sont bien faits, qu'il est toujours intéressant de voir, non pas pour découvrir des œuvres exceptionnelles, non pas pour découvrir un cinéma d'auteur, mais pour comprendre ce qu'était peut-être la réaction du public qui allait en masse encore dans les salles de cinéma et qui essayait de trouver dans les salles de cinéma un reflet de sa propre existence. Donc c'est ce qui explique ce nombre incalculable de petits rôles qu'il y avait dans le cinéma français. Raymond Chira ou Olivier Barrault ont fait deux livres au moins sur ces acteurs qui sont un peu oubliés aujourd'hui, mais qui étaient connus de tout le monde. Alors commençons par le premier film. L'Auberge du Péché, c'est l'adaptation d'un roman qui s'appelle Café Noir de Georges-André Cuel, qui paraît chez Plon en 1947, et donc qui est adapté par Jean de Marguenat. Jean de Marguenat est quelqu'un dont la carrière a été importante, mais qui est totalement oublié. Il est né à Paris en 1893, c'est un aristocrate, il est aviateur pendant la Première Guerre mondiale. Après, il part aux États-Unis et là, il s'intéresse au cinéma. Et quand le cinéma parlant début des années 30, il est l'un des responsables à Paris des versions françaises de films américains. Donc, il entre dans le cinéma et il fait des courts-métrages. Son seul film véritablement important qui reçoit un accueil public très large, c'est Adémaï au Moyen-Âge, film avec Noël Noël, qui a marqué la fin des années 30 et des années 40. Noël Noël était un acteur très connu, et c'est un film qui allait dans le sens du poil pour plaire à un grand public. J'ajoute que L'Auberge du Péché est son dernier film, et qu'après il ne tournera plus. Donc, carrière brève, carrière pas extrêmement glorieuse, mais ça fait partie des tâcherons du cinéma français. Le film, donc, L'Auberge du Péché, est tourné en partie en Bourgogne, dans un gros village qui s'appelle Semur-en-Auxois. Et le reste était en studio. Et il est monté autour du personnage de Ginette Leclerc, dont j'ai dit un mot tout à l'heure. L'histoire, en deux mots, est une histoire assez simple. C'est une histoire policière. Ça se passe au début dans un café. Un café que tiennent donc Monsieur et Madame Rallier. Madame Rallier, c'est Alice Tissot. Monsieur Rallier, c'est Édouard Delmont, acteur très connu à l'époque. Et là, il y a une serveuse particulièrement aguichante qui s'appelle Gilberte et qui est interprétée par Ginette Leclerc. Or, il se produit un crime dont elle est témoin. On ne comprend pas très bien qu'est-ce qui s'est passé. Et elle récupère, la serveuse, un sac important avec beaucoup d'argent dedans. Donc, toute une enquête va se faire et cette enquête est menée par un commissaire de police en vacances, Jean-Pierre Kérien. Et donc, on va découvrir, en passant par toutes sortes de biais et toutes sortes d'impasses, quelle est la réalité. Il y a une affaire toute simple de gens qui ont dévalisé une banque de mauvais garçons. Bon, peu importe. Ce qui est important, ce n'est pas l'intrigue en elle-même. L'intrigue, elle est relativement simple, même si on met du temps à savoir quels sont les vrais coupables. Mais c'est de voir comment, avec un tel sujet, on réussit à donner un côté réel, vrai, vraisemblable à toute cette histoire. Et ce côté réel, vraisemblable, tient à ce qu'il y a beaucoup d'acteurs qui sont connus de tous, même si aujourd'hui on les a oubliés. Et alors un mot, c'est l'occasion de dire un mot de Ginette Leclerc. Ginette Leclerc a été l'une des grandes actrices du cinéma français et du théâtre français. On l'oublie aussi de la carrière au théâtre, dans les années 30, 40, mais qui s'est continuée jusqu'en 50. Et elle était née en 1912, elle est morte en 1992, et elle a tourné dans des films de toute première importance. J'en cite quelques-uns, c'est Feu Mathias Pascal de Pierre Chenal en 36, c'est La femme du boulanger de Marcel Pagnol en 38, c'est Val d'enfer de Maurice Tourneur en 1943, c'est Le corbeau de Clouzot en 43, la même année, c'est également Au lendemain de la guerre, Un homme marche dans la ville de Marcello Pagliaro en 1949. Elle apparaît dans Le plaisir de Max Ophuls. Alors la grande cassure qu'il y a eu dans la carrière de Ginette Leclerc, c'est qu'elle était très liée à un collaborateur. On reste dans le même climat. Et donc, elle a quelques ennuis au lendemain de la guerre. Elle est un petit peu mise à l'index, même si sa carrière redémarre. Et je voudrais citer à son propos, parce que c'est une actrice attachante, beaucoup plus intelligente qu'on ne pourrait croire, puisqu'on lui faisait jouer des rôles qui ne reposaient que sur son physique, particulièrement avenant, dire ce que Olivier Barrault et Raymond Chira en disent dans leur bouquin Noir et Blanc. C'est une comédienne très fine, beaucoup plus sensible que ne le laisse supposer l'agressivité des rôles qu'on lui confia si souvent. Elle est toujours au moins juste et parfois grande. Et je crois que dans ce film, où, je ne l'ai pas dit tout à l'heure, elle joue un double rôle, c'est-à-dire la serveuse et sa sœur qui apparaît plus tard, deux personnages différents, y a un vrai jeu d'acteur. Donc, ne serait-ce que pour Ginette Leclerc, le film mérite d'être revu. À côté d'elle, donc, il y a, je les ai cités, Alice Tissot, il y a Édouard Delmont, qu'on a souvent vu dans les films de Pagnol, mais il y a également Howard Vernon, qui venait de tourner avec Melville. Et il y a également un autre acteur qu'on reverra plus tard dans un film de René, mais qui a beaucoup tourné, qui s'appelle Jean-Pierre Kérien, qui est le commissaire de police. Passons au second film, qui est Monsieur Taxi, qui date de 1952. C'est un film d'André Hunebelle. Alors André Hunebelle, on le connaît un peu mieux que Jean de Marguenat. C'est quelqu'un qui est dans le cinéma depuis plusieurs années, qui a commencé à tourner sous l'occupation et qui va, au lendemain de la guerre et surtout après 1950, ne pas arrêter d'enchaîner des succès commerciaux. Pas des succès de critique tellement, parce qu'on considère que c'est un peu une vieille barbe. Il arrive dans le cinéma alors qu'il a une cinquantaine d'années. Ce n'est pas la nouvelle vague. C'est quelqu'un qui est entre les deux. Donc il va tourner énormément de films, et en particulier des films d'aventure, des films d'action, avec Jean Marais en particulier. Donc c'est toute la série des Fantomas. Mais il tourne aussi Le Bossu, Fantomas, OSS 117, Le Miracle des Loups, Le Capitaine, Cadet Roussel. Ce sont des triomphes dans les salles. Il ne faut pas oublier que le cinéma, c'est aussi ça. Et par exemple, Monsieur Taxi, dont je vais parler là tout de suite, est un film qui réunit 2 millions de spectateurs rien qu'en France. Donc, gros succès. Alors, de quoi s'agit-il ? C'est un film qui est bâti totalement autour de Michel Simon, qui joue le rôle principal. C'est un chauffeur de taxi. Nous sommes à Paris. Et autour de lui, il y a une multitude d'acteurs de second rôle. On reste dans le même type de cinéma. La liste est impressionnante. C'est-à-dire qu'il y a, dans des rôles divers, je les cite, Pauline Carton, Jeanne Fussier-Gir, Louis de Funès, Paul Azaïs, Paul Demange, Jean Carmé, etc. Donc, ça ne dit peut-être plus grand-chose à des gens qui ont aujourd'hui 20 ou 30 ans, mais c'était des acteurs connus de tous et surtout qui étaient capables de venir faire une panne dans un studio, de tourner une ou deux scènes, mais qui restaient, qui enchaînaient d'un film à l'autre. Alors, l'histoire de Monsieur Taxi est une histoire relativement simple là aussi. C'est quelqu'un qui est conducteur de taxi dans Paris, ce qui permet de voir Paris à l'époque, le Paris du début des années 50, très différent du Paris d'aujourd'hui. Il y a deux couples, lui et sa femme, ils s'entendent très bien. Sa belle-sœur et son beau-frère, c'est un couple beaucoup plus... ils ont une bonne cinquantaine d'années, se disputent, mais... qui finissent toujours par se réconcilier. Et puis, une petite intrigue qui est un petit peu, je ne dis pas policière, mais dans sa voiture, un jour, dans le taxi, il y a une passagère qui a laissé un sac avec beaucoup, beaucoup, beaucoup d'argent à l'intérieur. Donc, tout le dilemme est de savoir s'il va garder l'argent pour lui ou s'il va le rapporter à celle qu'il a laissée.
0: Sujet qui avait déjà été traité dans les années 50 dans un film noir qui s'appelait La Tigresse.
1: Oui, mais ça a dû être traité à peu près au même moment. C'est un sujet dans l'air du temps, si on
0: Exactement.
1: Peut dire. Bon, donc, peu importe l'intrigue, ce qui était intéressant, c'est le jeu des acteurs. C'est d'avoir cette vision d'une France moyenne, c'est-à-dire bien se dire que les nombreux spectateurs qui allaient voir Monsieur Taxi ou qui allaient voir L'Auberge du Péché allaient au cinéma pour un cinéma de distraction qui ne prenait pas la tête, mais qui leur permettait de retrouver des personnages qui faisaient partie de leur vie. Tout le monde savait qui était Pauline Carton, tout le monde savait qui était Jeanne Fusier-Gire. Et donc, c'était intéressant de se dire, tiens, qu'est-ce qu'il va faire là? Quel rôle va-t-il jouer? Ou va-t-elle jouer? Par exemple, dans Monsieur Taxi, ce qui est tout à fait typique de l'époque, on est dans un milieu français très moyen, pas très riche, mais on se retrouve autour d'une table.
0: Milieu ouvrier, quand même.
1: On mange bien, on picole un peu, on chante à la fin du repas. Mais il y a aussi, parce qu'il faut bien que le spectateur puisse se rincer l'œil, une petite séquence qui se passe dans une maison close. Il y a aussi une séquence qui se passe dans un cabaret. Donc tout ça, c'est le cocktail qu'on pouvait servir dans les salles de cinéma à cette époque et qui marchait très bien. Et je dois dire que même si on l'a on n'a pas connu cette époque ou pas de près, ben, c'est un petit charme nostalgique et c'est bien qu'on revoie ces films. Je précise, dernière chose, qui sont tous présentés, on ne la voit pas à l'écran, mais ce qu'elle dit est très bien, par Cécile Dubost, qui fait des compléments pour ces deux films.
0: Merci, merci beaucoup Pierre. Crier.

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0: exemple, pour conduire quelqu'un avec un volet comme ça.
1: Vous voulez vous monter les cheveux?
0: Non, non, pas maintenant, non, non, non, maintenant, mais ça, c'est ça, au revoir.
1: Au revoir.
2: Walkman.

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1: L'agenda de Radio Radio Plus vous recommande la rétrospective consacrée à Billy Wilder à la Cinémathèque de Toulouse jusqu'au 28 juin. Une rétrospective qui fait partie de la programmation célébrant la réouverture de la Cinémathèque de Toulouse, réouverture au public des salles de cinéma situées rue du Thor, avec l'inauguration d'une nouvelle salle de cinéma de 100 places qui vient compléter donc l'offre des 200 places de la grande salle. Billy Wilder est donc mis à l'honneur en ce printemps à la Cinémathèque de Toulouse. Né en 1906 en Autriche, il débuta sa carrière de journaliste à Vienne, puis à Berlin. Il a écrit plusieurs scénarios de films muets et parlants pour le studio allemand UFA, notamment « Les hommes le dimanche », film réalisé par Robert Siodmak en 1929. Il a fui l'Allemagne d'Hitler après l'incendie du Reichstag, s'est installé aux États-Unis après avoir co-réalisé à Paris « Mauvaise graine » en 1933. Il devient scénariste à Hollywood, souvent en collaboration avec son complice Charles Brackett. On lui doit notamment des scénarios pour Howard Hawks et pour Ernst Lubitsch. Il écrit « La huitième femme de Barbe bleue » et « Ninotchka », un chef-d'œuvre de pure comédie. En 1942, la Paramount lui confie enfin la réalisation de son scénario « Uniforme et jupon court ». Jusqu'en 1951, ses films trahissent une noirceur teintée de cynisme. Il réalise alors notamment « Assurance sur la mort », chef-d'œuvre de film noir, tourné en 1944, « Le poison » qui montre les ravages de l'alcoolisme et pour lequel il reçoit son premier Oscar en 1945. Un film qu'il juge pourtant raté. En 1951, il réalise « Le gouffre aux chimères », inspiré d'un fait divers, qui exhibe la grande foire commerciale et religieuse orchestrée par l'Amérique autour d'un accident qu'on s'efforce de prolonger au lieu de secourir la victime. Auparavant, il était retourné à Berlin, où il était chargé d'épurer le cinéma allemand à la Libération. Là-bas, il a tourné en 1948 « La scandaleuse de Berlin » avec Marlène Dietrich. En 1950, sort Sunset Boulevard, Boulevard du Crépuscule, un chef-d'œuvre qui est une critique cinglante du Hollywood de l'époque. Nous écoutons un extrait de la musique de Boulevard du Crépuscule, composée par Franz Waxman.

Extrait de la musique de Boulevard du Crépuscule, composée par Franz Waxman, film sorti en 1950. Stalag 17, 2 ans plus tard, inaugure une période au cours de laquelle Billy Wilder s'affirme de plus en plus en tant que producteur de ses films. Son style de moraliste assume alors une misanthropie sur le mode de la satire et de la parodie, tel 7 ans de réflexion, qui ridiculise le mal américain tout en consacrant Marilyn Monroe et sa robe rebelle au-dessus d'une bouche d'aération du métro. Billy Wilder est doué d'un fabuleux sens du rythme et du trait d'esprit. Il enchaîne alors les comédies irrésistibles qui resteront gravées dans l'histoire du cinéma, comme Certains l'aiment chaud, où il retrouve Marilyn Monroe, entre Tony Curtis et Jack Lemmon, travesti en musicienne dans un orchestre de jazz. Même si on a retenu les critiques du cinéaste envers Marilyn Monroe, dont il devait subir les retards, Billy Wilder louait pourtant le talent unique et inégalé de Marilyn pour la comédie et lui reconnaissait une spontanéité jamais observée chez les autres actrices qu'il avait dirigées ou qu'il avait vues travailler. Audrey Hepburn était pour Billy Wilder la seule à surpasser Marilyn Monroe dans ce domaine. Il lui offre 2 merveilleux rôles dans Sabrina en 1954 et Ariane en 1956. Il admirait son charme et sa vivacité, appréciait sa conscience professionnelle et s'émerveillait de son inventivité. Billy Wilder a bien sûr écrit des rôles majeurs aux plus grands artistes de son temps, mais il confessera avoir été bluffé par la performance de Charles Laughton dans Témoins à charge en 1957 et a regretté de ne jamais avoir travaillé avec Cary Grant, son acteur préféré. En 1960, autre chef-d'œuvre, c'est La Garçonnière, un film sombre où il s'attaque à l'obsession de la promotion sociale chez les cadres et aborde le problème du suicide. Ce film restera l'une de ses œuvres favorites. Il écrit ensuite le très brillant La vie privée de Sherlock Holmes, en 1970, dont il juge le montage saboté, ou encore Fedora, 1978, avec son acteur fétiche William Holden, l'histoire d'une star déchue retirée sur une île grecque. Les films de Billy Wilder sont truffés de personnages obsédés par le sexe et surtout par la réussite, c'est-à-dire par l'appât du gain. Ces derniers films sont tournés vers le passé. Ils sont hantés par la mort et peuplés de scènes macabres, ce qui n'était pas le cas dans ses œuvres antérieures, davantage ancrées dans le présent et l'actualité, notamment 1, 2, 3, en 1961, qui a pour cadre le Berlin de la guerre froide. Je cite Jean-Pierre Coursaudon et Bertrand Tavernier, qui écrivent dans leur livre 50 ans de cinéma américain, « Billy Wilder est un auteur complet. Non seulement il est l'un des très rares réalisateurs à tourner des scénarios originaux, mais il les écrit lui-même, quel que soit son collaborateur. Avec ceux de Mankiewicz, ses dialogues sont les plus brillants du cinéma américain. Ceux de Boulevard du Crépuscule restent insurpassés. » Fin de citation. Boulevard du Crépuscule sera projeté en clôture de la rétrospective Billy Wilder proposée par la Cinémathèque de Toulouse. Ce sera le dimanche 28 juin à 18h. Voici un extrait de la bande originale du film Boulevard du Crépuscule, composé par Franz Waxman.

Musique de Franz Waxman, composée pour le film de Billy Wilder, Boulevard du Crépuscule, à l'affiche de la Cinémathèque de Toulouse, dans le cadre de la rétrospective consacrée à Billy Wilder. Le film sera projeté le samedi 20 mai à 21h et le dimanche 28 juin à 18h en clôture de cette rétrospective. Voici ce qu'écrit François Guérif à propos de Boulevard du Crépuscule. Selon Billy Wilder, Boulevard du Crépuscule est le film le plus sincère qui ait été réalisé sur Hollywood. C'est un mort qui raconte l'histoire d'un jeune scénariste qui rêvait d'avoir une piscine. Il en a une, son cadavre flotte dedans. À travers le personnage interprété par William Holden, Billy Wilder dénonce le mercantilisme du Hollywood moderne qui brise les ambitions créatrices. À travers les personnages interprétés par Gloria Swanson et Eric Von Stroheim, il ne cache pas son respect du Hollywood pionnier, même si l'on reconnaît la mythomanie et le délire de grandeur. À William Holden, qui lui dit qu'elle était très grande, Swanson réplique « Je suis toujours aussi grande, ce sont les films qui sont devenus petits ». Le contraste entre les deux époques, écrit François Guérif dans Télérama, est souligné par le jeu emphatique de Swanson face à celui plus réservé de William Holden. Le sarcasme lutte contre la nostalgie, mais celle-ci triomphe lorsque Wilder, dans un final sublime, demande à Swanson et à Von Stroheim d'être à nouveau ce qu'ils ont été et ne seront jamais plus, une star et un metteur en scène. Voilà pour la critique signée François Guérif dans Télérama à propos de Boulevard du Crépuscule, Sunset Boulevard en VO, film de Billy Wilder projeté dans le cadre de la rétrospective consacrée au cinéaste. Je signalerai les deux dernières projections de Boulevard du Crépuscule à la Cinémathèque de Toulouse, le mercredi 20 mai à 21h et le dimanche 28 juin à 18h en clôture de cette rétrospective. Nous nous quittons avec un nouvel extrait de la musique composée par Franz Waxman pour le film de Billy Wilder, Boulevard du Crépuscule.

0: Il va venir tout à l'heure en américain. Monsieur Eric Thompson.
1: Eric Thompson, non, j'ai mal entendu, c'est impossible.

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